agit sans réfléchir et est un brin prétentieux. 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

0: Bonjour.
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0: Aujourd'hui, nous allons vous parler du roman Le Pouvoir de Naomi Alderman, paru en 2017 sous le titre original The Power et en 2018 dans la traduction française de Christine Barbaste. Naomi Alderman est née à Londres en 1974 dans une famille juive orthodoxe qu'elle qualifie elle-même de peu conventionnelle, intellectuellement curieuse mais culturellement conservatrice et de classe ouvrière solide. Elle termine sa scolarité dans un lycée privé pour filles où elle est une des rares élèves pas riches, une période qu'elle décrit comme très stimulante mais aussi comme un déracinement par rapport à son milieu d'origine. Elle continue par des études de philosophie, politique et économie à Oxford et travaille ensuite dans l'édition de livres pour enfants et de publications juridiques. Elle s'installe pour un temps aux États-Unis où elle commence à écrire de la fanfiction, notamment pour Buffy contre les vampires. À son retour en Angleterre, elle complète sa formation par des études d'écriture créative et en 2006, elle sort son premier roman, Désobéissance. C'est l'histoire d'une lesbienne qui retourne dans sa communauté juive orthodoxe après la mort de son père. Le livre a connu un certain succès et a même été adapté à l'écran en 2018. Alderman raconte que l'écriture de Désobéissance a été pour elle l'aboutissement d'un long processus de confrontation critique au judaïsme orthodoxe.
1: Au début du roman, j'étais religieuse et à la fin, je ne l'étais plus. Je m'en suis extraite par l'écriture.
0: La religion reste cependant un sujet très présent dans plusieurs de ses œuvres littéraires. Alderman écrit aussi un roman de la série du Doctor Who en 2011. Elle présente une émission radio sur l'histoire des sciences à la BBC et elle participe à la création de plusieurs jeux, dont Zombie Run, une application audio de fitness qui fait courir les joueuses pour échapper à des hordes de zombies. En 2012, Alderman devient la protégée de Margaret Atwood dans le cadre d'un programme de mentorat pour jeunes écrivaines. Dans la suite, les deux écrivent en alternance les 13 chapitres d'un roman feuilleton publié en ligne qui raconte la lutte d'une adolescente et de sa grand-mère contre une apocalypse zombie. On vous parlera ici du quatrième roman de Naomi Alderman, Le Pouvoir, qu'elle publie en 2017.
1: Le roman Le Pouvoir raconte une histoire où tout à coup les femmes seraient capables de produire de l'électricité et d'envoyer des décharges un peu à la manière des anguilles. Plusieurs d'entre elles découvrent en effet un jour qu'elles peuvent produire, mais aussi maîtriser, contrôler, faire circuler de l'électricité depuis leurs épaules jusqu'au bout de leurs doigts. Elles ont aussi la faculté de se transmettre ce pouvoir de l'une à l'autre. Elles ont alors la capacité d'infliger des décharges fulgurantes, parfois même mortelles, qui s'expriment comme une sorte de réflexe lors d'agressions patriarcales. Que s'est-il produit pour que les femmes développent ce pouvoir de mort? Comment la société est-elle bousculée par cette nouvelle réalité? Comment le monde et les positions sociales se réorganisent? Comment les hommes, dépourvus pour la plupart de ce pouvoir, vont découvrir le sentiment de peur et les processus d'infériorisation? Qu'est-ce que les femmes vont faire de ce pouvoir? Le roman raconte ce bouleversement sur une période d'une dizaine d'années et donne les points de vue de plusieurs personnages, un homme et quatre femmes qui maîtrisent plus ou moins bien l'électricité qui circule dans leur corps. Les premières expériences individuelles, les révoltes collectives, la répression, les prises de pouvoir, la guerre.

0: Le roman commence et se termine par des échanges de courriers entre deux chercheuses, plusieurs millénaires après notre époque. Tout le texte qui suit est en fait le travail de recherche d'un historien. Celui-ci envoie son travail à une chercheuse afin d'avoir son avis et d'être soutenu, pour valider sa thèse, selon laquelle les femmes n'auraient pas toujours eu le pouvoir.
1: Chère Naomi, j'ai terminé ce maudit livre. Je te l'envoie, fragments et croquis inclus, dans l'espoir que tu me donneras quelques conseils éclairés, ou qu'à tout le moins, en le lâchant comme un caillou dans un puits, j'entendrai enfin son écho. Tu me demanderas avant toute chose de quoi il s'agit. J'avais promis de ne pas me lancer dans une énième étude historique aride. Il m'aura fallu écrire 4 livres pour prendre conscience qu'aucun lecteur lambda n'a envie de se frayer un chemin dans un maquis de preuves et que tout le monde se fiche pas mal des aspects techniques en matière de datation des découvertes archéologiques ou de comparaison des strates. J'ai vu à leur regard vide comment des auditoires entiers décrochaient sitôt que je tentais d'expliquer mes recherches. Ce que je te livre ici est donc une sorte de texte hybride qui, je l'espère, intéressera davantage le grand public. Ce n'est ni vraiment de l'histoire, ni vraiment un roman, plutôt une novélisation de ce que les archéologues s'accordent à reconnaître comme étant l'hypothèse la plus plausible.
0: J'ai trouvé ça intéressant, l'échange de courriers en introduction. D'une part, il montre bien la manière dont l'homme cherche une validation et la manière dont la femme répond d'un ton badin. Mais le fait de présenter le roman comme une recherche historique vient aussi souligner l'idée que l'histoire, avec un grand H, est écrite du point de vue des dominants et des vainqueurs, et qu'elle occulte des pans entiers, historiques et géographiques. Le fait de ne raconter qu'une partie de la réalité, permettant d'asseoir le pouvoir en laissant penser qu'il y a un ordre bien établi qui n'a aucune raison de changer. Et l'échange entre les deux chercheuses montre bien à quel point certaines recherches et certaines personnes sont valorisées et soutenues dans leur sujet, quand d'autres sont invisibilisées et dénigrées.
1: Cher Neil, non, bien sûr que je n'entendais pas « amusant » dans le sens de futile ou d'idiot. J'espère que tu sais que jamais je ne penserai ça de ton travail. J'ai et j'ai toujours eu énormément de respect pour toi. Mais bon, puisque tu me le demandes, ton livre soulève pour moi une question évidente, tant il contredit l'histoire qu'on nous a enseignée enfant et qui est basée sur la tradition de récits remontant à des centaines, sinon des milliers d'années. Que s'est-il passé selon toi? Suggères-tu vraiment que tout le monde a menti? Ce serait énorme. Affectueusement, Naomi.

0: Dans Le Pouvoir, Naomi Alderman raconte le bouleversement qu'amène ce nouveau pouvoir des femmes comme un processus lent, une évolution dans le temps, plutôt qu'un seul moment où tout basculerait d'un coup. On suit plusieurs personnages féminins qui viennent de développer ce pouvoir et qui prennent conscience petit à petit de ce que cela va signifier dans leur vie. C'est le cas par exemple d'Ali qui, après avoir subi des violences dans sa famille d'accueil depuis des années, a enfin pu mettre fin aux viols répétés par le père de famille. Une résistance à laquelle ce dernier n'a pas survécu.
1: Avant d'enjamber la fenêtre, Ali jette un dernier regard à Mr. Montgomery Taylor. Il semblerait qu'il n'ait rien vu venir, lui non plus. Mais elle espère se tromper. Elle aurait tellement aimé pouvoir le précipiter vivant dans la cuve d'eau bouillante. Elle songe, en se laissant tomber du palissage et en traversant la pelouse à l'arrière de la maison, qu'elle aurait peut-être dû essayer de faucher un couteau dans la cuisine avant de partir. Puis elle se souvient, ce qui ne manque pas de la faire rire, que, mis à part pour couper son dîner, elle n'a pas vraiment besoin d'un couteau. Pas le moins du monde, même.
0: Les filles doivent apprendre à se servir de ce nouveau pouvoir. Ça se passe parfois, malgré elles, de manière plutôt incontrôlée. Mais avec de l'entraînement, elles peuvent apprendre à le maîtriser. Certaines se lancent carrément dans une sorte d'auto-formation poussée et vont étudier plus méthodiquement quelles possibilités cela leur ouvre. Car l'électricité qu'elles savent désormais produire peut servir à faire mal et à tuer, mais si elle est dirigée précisément et de manière très contrôlée, elle peut servir à plein d'autres choses.
1: Ces poissons sont des anguilles électriques. Elles peuvent faire des trucs incroyables. Elles administrent des chocs à leur proie sous l'eau. Ouais, c'est ça. Ali fait jaillir un petit arc électrique entre son pouce et son index. Dans l'aquarium, les anguilles s'agitent. Elles peuvent également télécommander les muscles de leur proie en interférant avec les signaux électriques émis par son cerveau. Et faire en sorte que celles-ci s'engouffrent directement dans leur bouche, par exemple. Ali médite cette information un long moment. Elle repose la main sur la paroi de l'aquarium et regarde les anguilles. C'est un pouvoir incroyable, effectivement, qui exigerait de ta part du contrôle, mais ça, tu as toujours su le faire, ma fille, ainsi qu'une grande habileté. Mais ça s'apprend.

0: Alderman raconte de manière assez convaincante comment ces changements se répercutent dans la construction sociale des personnes. Et les hommes ne sortent pas non plus inchangés des agressions, blessures et humiliations par des femmes. Là encore, ça n'arrive pas d'un coup, mais ça évolue avec le temps et les expériences répétées.
1: Il verse quelques larmes. Des larmes dues à la commotion, la honte, la crainte, l'humiliation et la douleur. Tunde reconnaît ses émotions pour les avoir éprouvées le jour où Enumal l'a touché. Il a écrit, dans les notes manuscrites destinées à son livre, « Au début, nous taisions notre douleur parce qu'elle n'était pas virile. Aujourd'hui, nous continuons à la taire par peur, par honte, et parce qu'on se sent seul et désespéré, chacun dans son coin. Il est difficile de préciser à quel moment ces dernières raisons ont pris le pas sur l'autre. »
0: Le retournement genré ne s'opère pas uniquement de manière subjective ou au niveau individuel. La perception sociale s'adapte aussi à cette transformation et avec elle, les pratiques restrictives.
1: Ils avaient séparé les garçons et les filles dès le cinquième jour, quand ils avaient compris que c'était elles les fauteuses de troubles. Une décision qui coulait de source. Des parents recommandaient déjà à leurs fils de ne plus sortir seuls, de ne pas trop s'éloigner de la maison.
0: Tout ça laisse évidemment aussi des traces dans les interactions entre les personnes. Dans le roman, il y a quelques binômes hommes-femmes qu'on suit sur plusieurs années. Par exemple, les deux présentatrices du journal télévisé. À mesure que le roman avance, le statu quo entre les deux change. Le journaliste qui avait l'habitude de faire des blagues sexistes dirigées contre sa jeune collègue, ce que toute l'équipe considérait comme drôle et pas méchant, se voit maintenant couper la parole et traité avec condescendance par cette même collègue, qui, désormais, bénéficie à son tour du soutien de l'équipe. Alderman décrit très bien comment ce shift de pouvoir s'opère lentement. Comment cela ne se passe pas seulement entre deux personnes, mais les appuis ou sanctions qui viennent de leur entourage, en réaction à certains comportements, font partie d'une configuration sociale complexe, engagée tout entière dans un processus de transformation.
1: Vous êtes toujours sur Radio Dragon et Campus Grenoble avec Vortex et Rotative.
0: Aujourd'hui, on vous présente le roman Le Pouvoir de Naomi Alderman.
1: Dans le roman Le Pouvoir, Naomi Alderman amène des réflexions sur la manière dont le pouvoir s'exprime et s'exécute à différentes échelles. Les hommes échangent sur les méthodes d'asservissement, sur comment ils sont rendus dociles, coincés entre la peur et la dépendance. Par exemple, on y reconnaît en miroir les analyses féministes sur les violences conjugales et la question de l'emprise, ou sur des outils de contrôle par la paix sociale.
0: Je parie que, une ou deux fois, une femme a volé à ton secours, pas vrai? Qu'elle a veillé sur toi, qu'elle t'a aidé, protégé quand tu étais en mauvaise posture. Prudemment, Tunde fait oui de la tête. Ben tiens, c'est le coup classique. Elles nous veulent dociles, indécis. C'est une tactique militaire vieille comme le monde. Si tu ne montres que le visage de l'ennemi, le peuple saura qu'il doit te combattre. Alors que si tu distribues des bonbons aux enfants et des médicaments aux malades, tu sèmes la confusion dans l'esprit des populations et elles ne savent plus comment te haïr. Tu comprends ?
1: Au-delà du titre, le pouvoir et son exercice est l'une des questions centrales du roman. Naomi Alderman a choisi des personnages précisément avec cet axe de lecture. Chaque narratrice appartient à une sphère du pouvoir. Ali sera une figure centrale de la religion. Margot est une figure politique, élue maire puis au gouvernement. Roxy est la fille d'une grande famille mafieuse et enfin, Tunde fait partie des médias en tant que reporter et blogueur. En partant de ces sphères particulièrement dirigées par des hommes, l'autrice va décrire la manière dont le pouvoir et ses détenteurices vont changer.
0: En bas, Margot expose les mesures de soutien dont ont tant besoin les seniors vulnérables. Elle mobilise toute son attention pour n'en oublier aucune. Dans un coin, cependant, son cerveau continue à mouliner cette question qu'Alan lui a posée. le veut-elle, en veut-elle et pourquoi? Margot pense à Joss, à l'aide qu'elle pourrait lui apporter si elle avait plus de pouvoir et d'influence, et à toutes les réformes bénéfiques pour l'État qu'elle pourrait mettre en œuvre. Cependant, tandis qu'elle s'agrippe à son pupitre en carton et qu'elle sent la charge monter en puissance le long de sa clavicule, presque malgré elle, elle pense surtout à la tête que ferait Daniel si elle gagnait l'élection. Oui, elle veut, parce qu'elle veut le démolir.
1: La prise de pouvoir est permise par cette nouvelle capacité des femmes à produire de l'électricité. Mais elle n'est effective que parce qu'au sein de ces grandes organisations du pouvoir, les médias, l'administration, la religion, et même au sein des organisations mafieuses, les femmes vont prendre des places stratégiques, avec des manœuvres et par des assassinats déguisés, par le contrôle et la peur.
0: Nul besoin de miracles à foison, ni pour le Vatican, ni pour une bande de filles à fleur de peau, craignant pour leur vie, parquées ensemble des mois durant comme dans une basse-cour. Non, il n'est pas besoin de miracles à foison. 2 suffisent amplement. 3, c'est déjà l'abondance.

0: L'un des propos du livre est qu'à partir du moment où la société est organisée autour de rapports de domination, des personnes utilisent leur pouvoir pour en tirer bénéfice. Chaque personne réagit de manière spécifique et personnelle à ces nouvelles capacités, mais le roman montre aussi comment les rapports de domination ne peuvent pas exister sans forme de violence. Dans ce roman, le processus est exacerbé par un besoin de vengeance des femmes après des années de brimade et de violence patriarcale. Et cela mène à une sorte de guerre, car les femmes se battent le pouvoir avec les hommes qui ne veulent évidemment pas le lâcher.
1: 5 jours se sont écoulés depuis cette conversation lorsque Victor Moskalev succombe à une crise cardiaque durant son sommeil. Et la communauté internationale n'est pas au bout de ses surprises quand, dans la foulée de sa disparition, la Cour suprême de Moldavie, lors d'une session convoquée en urgence et par un vote à l'unanimité, confie les rênes du pays à son épouse Tatiana. En temps voulu, les élections seront organisées et Tatiana présentera sa candidature en bonne et due forme. Mais en cette période de troubles, le plus important est de maintenir l'ordre. Il se peut, note Tunde dans son journal de bord, qu'on ait sous-estimé Tatiana Moskalev. Il s'avère qu'elle ne manque ni de sens politique ni d'intelligence, et qu'elle a su admirablement tirer parti de l'avantage qui était le sien. Pour sa première apparition publique, elle arborait une petite broche en or en forme d'œil. Certains y ont vu un clin d'œil discret au mouvement autour de la déesse, dont l'ampleur et la popularité ne cessent de croître sur Internet. D'autres ont remarqué combien il était ardu de différencier les conséquences d'un choc électrique habilement administré et une banale crise cardiaque. Mais on ne dispose d'aucune preuve susceptible d'étayer ces rumeurs.
0: J'ai trouvé ça intéressant comme analyse. Les objectifs des luttes féministes ne seraient pas de donner le pouvoir aux femmes. Cela ne mènerait certainement pas à une société intéressante. Mais plutôt de détruire les dominations patriarcales. Au cours du roman, les femmes s'imposent dans les différentes couches de l'organisation sociale. Les violences vis-à-vis des hommes vont être banalisées et invisibilisées. Un miroir de ce que peuvent vivre les femmes dans la société patriarcale actuelle.
1: Tunde recueille plusieurs témoignages affirmant que la police, en Bessapara, n'enquête plus sur les meurtres d'hommes. Si un homme est retrouvé mort, c'est qu'un gang vengeur l'a châtié pour ses méfaits perpétrés dans l'ancien temps. Même s'il s'agit d'un jeune garçon, s'indigne un père dans son salon surchauffé dans un village à l'ouest du pays. Quel méfait un garçon qui a aujourd'hui 15 ans aurait-il pu commettre dans l'ancien temps ? Tunde ne fait strictement aucune allusion à ses interviews sur sa chaîne YouTube. Il sait comment cela se terminerait. Par un coup frappé à la porte à 4 heures du matin, avant d'être embarqué manu militari à bord du premier avion quittant le territoire.
0: On peut donc lire dans ce roman une critique des rapports de domination. Comment le pouvoir, symbolique, religieux, politique, médiatique, mène à protéger les catégories sociales qui le détiennent. Les personnes dans des positions dominantes peuvent utiliser la violence comme un outil, et pour cela, cette violence peut être légalisée ou légitimée. En tout cas, elle sera entre leurs mains pour maintenir un ordre social.
1: Les voies du pouvoir sont impénétrables. Il agit sur les gens et les gens agissent sur lui. Quand le pouvoir existe-t-il ? Uniquement lorsqu'on en fait usage.

Un des aspects intéressants du livre est la diversité économique et géographique. Parmi les protagonistes, il y a une orpheline américaine qui a grandi dans des familles d'accueil, un jeune journaliste en herbe nigérian, une politicienne américaine d'un milieu plus aisé et la fille illégitime d'un mafieux britannique. Les personnages viennent donc de différents endroits en termes de milieu social et sur la planète. Une partie de l'histoire se passe aux États-Unis, un autre endroit important se situe en Moldavie et, de manière plus anecdotique, le récit se déroule au Nigeria, en Arabie Saoudite, en Angleterre. C'est intéressant parce que ça permet de raconter l'histoire de différents points de vue, ça rend compte du caractère global du phénomène et ça permet aussi à l'autrice de développer dans le récit une diversité de réactions et d'évolutions possibles qui ne sont pas pareilles partout sur le globe. Par contre, le problème avec tout ça, c'est que l'écriture de Naomi Alderman me semblait assez ambivalente à ce sujet. À des endroits, cette diversité est décrite avec une grande finesse, pas réductrice du tout, rendant compte de la complexité des vécus et contextes. À d'autres endroits, on a surtout l'impression qu'elle va de cliché en cliché. Par exemple, quand elle parle de femmes en Moldavie qui voulaient travailler comme secrétaires en Europe de l'Ouest, mais qui se retrouvent prisonnières de réseaux de prostitution forcée. Leur nouveau pouvoir leur permet alors de se libérer et de se venger, certes, mais ça renforce vraiment trop les représentations stéréotypées des réalités migratoires et des travailleuses du sexe érigées en victimes absolues. Et même si le trafic sexuel peut être une problématique réelle, en Europe de l'Est et ailleurs, c'est bien trop simpliste dans le roman, d'autant plus que ces personnages ne sont pas plus développés que ça.

0: Un des bouts énervants de ce livre, c'est aussi son côté essentialiste, même s'il est contrebalancé à plein d'endroits. Le présupposé de base est que les hommes ont le pouvoir parce qu'ils ont une supériorité physique sur les femmes et que celles-ci prennent le pouvoir grâce à une nouvelle capacité biologique. La question est intéressante. Que se passerait-il si les femmes avaient un pouvoir de vie ou de mort sur les hommes ? Mais l'idée que le patriarcat serait lié à la force physique des hommes est vraiment réductrice. Cela nie l'organisation sociale, le pouvoir symbolique, toute la construction sociale qui permettent la perpétuation du patriarcat. De plus, cet essentialisme mène directement à des paragraphes très transphobes.
1: D'étranges mouvements voient le jour dans le monde, mais également ici aux États-Unis d'Amérique. Il suffit de regarder sur Internet. Des garçons qui se travestissent en filles pour paraître plus puissants. Des filles qui se travestissent en garçons pour se débarrasser de la symbolique de ce pouvoir ou pour mieux sauter à la gorge des crédules, tels des loups déguisés en agneaux.
0: On entend en miroir de ce passage les discours féministes transphobes de base. Les hommes trans qui chercheraient des privilèges masculins et seraient traîtres à la cause féministe et des femmes trans qui seraient de dangereuses infiltrées. Des discours niant les réalités et besoins individuels avec une vision quasi complotiste, mais surtout faisant l'impasse sur la transphobie de ce monde, sur l'organisation cis, hétéro, patriarcale de la société, nous demandant de rester dans des rôles bien figés. En même temps, d'autres passages du livre viennent contrebalancer ce point de vue et amènent de la complexité avec des personnages qui ne sont pas complètement binaires.

0: Enfin, un des endroits où le texte en français est bien à côté de la plaque, c'est la question du langage. Même dans les courriers entre les deux chercheuses, les accords sont au masculin. Le terme « soldat », par exemple, est un terme au masculin, et aucun équivalent féminin n'a été utilisé. En anglais, le terme « soldier », même s'il est neutre, renvoie à un imaginaire masculin. Dans une autre société, il pourrait aussi bien renvoyer à un imaginaire féminin. Mais en français, le terme « soldat » est un terme masculin, et ce n'est pas très crédible. Le langage s'adapte perpétuellement à la société qui l'utilise. Il est représentatif des réalités sociales. Alors, ça ne marche pas trop qu'une société gouvernée par les femmes utilise l'accord masculin. C'est vraiment dommage que la traductrice Christine Barbast et ou la maison d'édition n'aient pas été plus audacieuses dans la recherche de solutions intéressantes à ce sujet.
1: Voilà, on approche de la fin de notre émission. Même si on a quelques critiques, on a assez bien aimé ce roman de Naomi Alderman qui stimule pas mal de réflexions. Notamment sur cette expérience de changer de position sociale, de gagner en pouvoir. Venant de la classe ouvrière, l'autrice a elle-même cette expérience de transfuge de classe. Dans une interview en 2016, elle parle de sa scolarité dans un lycée privé pour filles.
0: Ce que font ces écoles, si vous venez d'un milieu comme celui-là, c'est essentiellement un processus de déracinement. Pendant des années, j'ai méprisé ma mère pour faire du shopping chez Asda. Et maintenant, j'en ai vraiment honte.
1: Plus loin, elle raconte ses difficultés à l'université de Oxford, qu'elle qualifie comme un endroit abusif, autant au niveau social qu'académique.
0: Je pense qu'à un certain niveau, je me suis effondrée émotionnellement. Pas de manière dramatique, juste une longue et lente perte de confiance en mes capacités.
1: Peut-être ce sont ces expériences-là qui lui permettent de raconter de manière aussi sensible le lent processus que ça représente pour se sentir légitime dans une nouvelle position et se rendre compte quand on a un nouveau privilège.

0: C'était le 15e épisode de Vortex et Rotative sur le roman Le Pouvoir de Naomi Alderman. Paru en 2018 chez Calmant Lévy dans la traduction française de Christine Barbaste et un an plus tard en livre de poche.
1: Ce roman, qui fait 512 pages en version poche, a gagné le Bayliss Women's Prize for Fiction, un des plus prestigieux prix littéraires britanniques.
0: Il a été traduit en plus de 30 langues et une adaptation en série télévisée est prévue pour cette année.
1: Cette émission a été montée avec des bouts de musique de Doris Norton, une pionnière italienne de la musique électronique.
0: Au revoir.
1: Au revoir et à la prochaine.
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monde est un océan qui se soulève. Au cœur de ces vagues résonne ce qui fait de nous des êtres vivants. Écoutons déferler cette écume. Et nous partons cette semaine sur le pourtour méditerranéen. Cet été 2023 fut le plus chaud jamais enregistré sur la planète, selon différents bureaux d'études. Et pourtant, en certains endroits, l'accès à un littoral libre et gratuit s'érode. La Méditerranée est particulièrement concernée par cette privatisation multiforme qui voit des bandes de sable, ou parfois même des plages entières, accaparées par ceux et celles qui espèrent faire profit de ces espaces fragiles ou veulent simplement se les approprier. Vous écoutez l'épisode 3 de l'actu des oubliés. Il s'intitule « Reclaim the Beach ». Et nous partons d'abord au Liban, où une coalition d'organisations baptisée Coast for All, la côte pour tous, a lancé une mobilisation juste avant l'été contre les constructions illégales qui détruisent le littoral libanais et interdisent l'accès à la mer. Johanna Hamour, directrice adjointe de Nahanou, assaut de protection de l'espace public et l'une des 8 organisations de la coalition, confie à Lorient Le Jour. Il y a de plus en plus d'empiétements sur nos plages publiques. C'est notre droit, c'est notre terre. Pourtant, des hommes politiques achètent des terrains adjacents aux plages et en restreignent l'accès, ce qui est illégal. Début juin, une manifestation se tient à Kfar Abida, où un chantier vient d'être arrêté sur décision judiciaire grâce à l'initiative de la coalition La Côte pour tous. Ici, les immeubles sont si nombreux qu'on peine à voir la mer. Un terre-plein artificiel avance dans la mer. Certains bungalows sont déjà debout. Les pelleteuses à l'arrêt et les sacs de sable, entassés derrière des barrières rouillées, témoignent de ce qui se préparait. Un projet de station balnéaire. Et une fois construit et mis en route, la privation totale de la plage aurait été à portée de main. C'est ainsi que des fractions de territoires côtiers échappent régulièrement aux Libanais et aux Libanaises. La loi interdit pourtant toute construction sur le domaine public, donc sur la plage. Le problème étant de la faire appliquer. Les passe-droits à exception sont monnaie courante, avec soupçon de corruption à la clé. Bien souvent, l'édifice est construit sur un terrain adjacent, légalement, puis empiète de plus en plus sur la côte. Dans la manif, Paola Rebeis s'insurge. Le littoral est gratuit, on devrait tous y avoir accès. En aucun cas, les plages ne doivent être privatisées. C'est du vol. Mohamed Ayoub, directeur de Nahanou, a participé à la cartographie des infractions repérées sur l'ensemble du littoral libanais. Il explique à France 24 « Le Liban est bordé par 220 km de côte. Nous sommes situés en bord de mer, mais nous ne pouvons ni voir la côte, ni marcher sur la côte. » Le droit libanais dit pourtant, selon une loi datant de 1925, que les plages de sable et de rochers sont dans le domaine public et qu'il est illégal de construire quoi que ce soit dessus.

La situation actuelle découle de l'accaparement des terrains durant la guerre civile, entre 1975 et 1990. Le chaos ambiant a permis à certaines familles de s'installer et de privatiser des portions de plage. Depuis, loin de mettre en place une récupération des terres côtières, l'État est plutôt peu regardant sur un phénomène qui continue de grignoter le littoral. Et bien évidemment, les 20% de plages qui demeurent accessibles gratuitement sont aussi les plus polluées, celles notamment où se déversent les eaux usées. À Damour, à 20 km au sud de Beyrouth, une clôture sépare la plage en deux. D'un côté, la plage publique, sauvage et jonchée de détritus. De l'autre, un espace propre où sont installés parasols et fauteuils blancs. 8 euros par personne pour y accéder, c'est déjà une petite fortune dans un pays ruiné par une classe politique malhonnête et incompétente, où le salaire minimum des fonctionnaires n'atteint même plus 100 euros. À Amchit, cette fois au nord de la capitale, Nanou lutte aux côtés des habitants et des habitantes contre la construction d'une villa, autorisée par les autorités. La plage en contrebas abrite un phoque moine, espèce classée sur la liste rouge de l'Union internationale pour la conservation de la nature. Autrefois abondants dans la Méditerranée, les phoques moines ne sont plus que quelques centaines, repoussés par la pression démographique et les activités humaines jusque dans des grottes isolées. Celle dans laquelle le phoque d'Amchit vit désormais pourrait s'effondrer si la villa venait à être construite. Alors, pour renverser la tendance, Nanou et les opposants au projet exigent désormais que la zone soit classée réserve naturelle. Et l'espoir est permis. Les victoires s'enchaînent pour la jeune coalition, depuis celle d'Abou Ali, qui avait inauguré l'alliance entre les différentes assauts. À ce moment-là, les propriétaires d'une maison construite à même le sable il y a plus de 50 ans avaient tenté de dresser un mur pour empêcher le passage sur la plage. L'une des activistes confiait à France 24, les propriétaires ont d'abord fermé l'accès à la plage depuis la route. Puis, ils ont construit un mur pour empêcher les gens d'y accéder. Nous, on a cassé le mur et on a rouvert l'accès. On ne savait pas s'il y avait des investisseurs, mais l'été dernier, ils ont commencé à faire de petites installations pour transformer le chalet. Ils ont ramené un grand réservoir d'eau, démarré des travaux. Ces indices nous ont fait comprendre qu'un projet de privatisation de la plage était en cours. Alors on a porté plainte auprès de la municipalité avec d'autres assos, et ça a fonctionné. Le ministère des Travaux Publics a décidé que le bâtiment devait être détruit. Depuis, les activistes de Cost for All alertent sur un nombre croissant de projets illégaux. Se faisant connaître, les assos reçoivent de plus en plus d'alertes sur des projets de remblai ou de construction, et leur détermination parvient régulièrement à faire stopper les travaux, voire à obtenir des ordres de démolition du ministère. L'enjeu pour les années à venir, c'est que ces récupérations deviennent concrètes et qu'elles se généralisent.

L'occupation privative du littoral, c'est une véritable culture en Italie. Sur le pourtour de la botte, les parasols de couleurs différentes s'entassent au gré des dizaines d'établissements balnéaires, des restaurants et des bars qui occupent le sable. Sur presque 7500 km de côte, c'est plus de la moitié des plages qui sont privées, et jusqu'à 90% par endroit. Le sable d'ailleurs est parfois parfaitement invisible, tant il est recouvert de terrasses en hauteur, de cours de tennis ou creusé par les piscines installées à 20 mètres des vagues. Selon l'ISPRA, l'Institut supérieur pour la protection et la recherche environnementale, l'Italie perd 5 km de côte naturelle par an, enfouie sous le béton et artificialisée, avec tout ce que cela engendre en termes de destruction des écosystèmes et de risques d'inondations dévastatrices. Pour autant, face à ce mur des usages sociaux, un collectif tente de faire apposer le sésame Spazia Libera et permettre l'accès gratuit à un nombre croissant de plages. Conomal est une initiative nationale qui vient d'obtenir une grande victoire. Après 20 ans de lutte, la plage de Cabo Marina est désormais libre d'accès. La longue lutte est avant tout une affaire de sensibilisation de la population, trop habituée à être privée d'une majorité du littoral. Car même hors saison, les propriétaires ferment bien souvent leurs grilles et la plage est tout simplement inaccessible. Stefano Salvetti, militant de Conomal à Gênes, confie à Reporter: on communique beaucoup sur les réseaux et on fait de la sensibilisation, surtout auprès des jeunes. Il faut un changement culturel. Les gens doivent partir du fait que la plage est un bien public. Omar. Et ce n'est guère chose facile. Ceci dit, pour les militants et les militantes de Conomal, une opportunité vient à point nommé. Les 12 166 concessions qui jalonnent le littoral italien sont pour la plupart renouvelées automatiquement, et pour une bouchée de pain. Une pratique qui va à l'encontre des lois européennes sur la libre concurrence. Aussi étrange que cela puisse paraître, c'est la loi du marché qui va peut-être offrir l'occasion de rebattre les cartes. Le 1er janvier 2024, l'Italie est sommée par l'Union européenne de remettre en jeu toutes les concessions pour les soumettre à des appels d'offres. Le but de la directive Bolkestein à l'origine de ce grand loto n'est évidemment pas la libération du littoral. Mais l'effet collatéral pourrait être intéressant, selon Stefano Salvetti. Jusque-là, si j'obtenais un bout de plage libre, c'était seulement sur le papier, car il y avait une concession balnéaire qui l'occupait et qui se perpétuait à l'infini. Finalement, avec la Bolkestein, on arrive au terminus. À la condition d'obtenir que le cadre des futurs appels d'offres permette aux assos et coopératives sans but lucratif d'y participer, et que le coût écologique et social soit pris en compte dans la distribution des concessions. Plus au sud, à Naples, le collectif Mare Libero s'est lui aussi réuni tout au long de l'été pour faire du bruit. 200 mètres de plage libre sur 27 km de côte, c'est juste invivable, surtout lorsqu'il faut traverser une portion privée pour accéder à la plage publique et que parfois le portail est tout simplement fermé. Mario, à l'initiative du groupe, explique: pour une simple baignade dans une mer qui est à nous, une famille doit dépenser 100 euros. Il y a beaucoup à faire pour reconquérir ce droit qui a été piétiné. Alors, les militants et militantes installent une plage en plein centre-ville et vont jusqu'à défiler sur la plage privée.

0: De l'autre côté de la mer Adriatique, en Grèce, le phénomène n'en est pas encore à ce stade, mais l'occupation du littoral par des exploitants touristiques inquiète. Près d'Athènes, la précarité revêt un aspect nouveau ces dernières années. L'impossibilité pour les plus modestes de se trouver une place sur le sable ou d'avoir accès à l'eau en pleine canicule. Ainsi, sur la plage de Kalamaki, au sud d'Athènes, l'écrasante majorité du sable est recouverte de transats colorés et moelleux, parfois peu occupés, dont la location s'élève de 30 à 50 euros la journée, voire 70 pour un transat en première ligne de l'estran. Entre ces derniers et la mer, une dizaine de mètres constituent à la fois l'unique point de passage pour se déplacer sur la plage et le seul espace libre où s'installer gratuitement. On écoute Marietta, habitante d'Athènes et membre du collectif Altai, qui lutte pour l'espace public et contre la gentrification dans la capitale grecque.
1: C'est quelque chose de très difficile de combattre parce que la Grèce dépend des touristes, parce que le développement touristique est très important pour l'économie, par exemple, des zones qui sont près de la mer. Ce sont les plus belles plages qui sont toujours privatisées. Par exemple, nous avons le Club Med. Partout en Grèce, ils ont pris toutes les plages, toutes les belles plages, ils les ont privatisées. On ne peut pas y entrer, on ne peut pas y passer. Et il y a des déchets partout, c'est ça le problème.
0: Ailleurs, sur l'île de Paros par exemple, il arrive même que les bars et les restos dressent des clôtures pour réserver la baignade à leur clientèle, sans compter sur la musique, parfois assourdissante, qui ne laisse place à rien d'autre qu'au tourisme de masse. Kostas Skiadas, natif de Paros, confie à Reporter « Chaque fois que je viens ici, ça me brise le cœur, je n'en reviens pas de ce qu'ils ont fait, ils ne respectent rien. Vous voyez là-bas les chaises longues sont presque dans l'eau. » Alors qu'il devrait respecter une distance de 5 mètres. Pour accéder de ce côté de la plage, il faut payer plusieurs dizaines d'euros. Mais pourquoi devrais-je payer pour quelque chose qui est censé être gratuit ? Le mouvement des serviettes, comme les médias grecs l'ont surnommé, est parti de l'île de Rhodes, où le collectif Parasol organise des conférences de presse dès le mois de juin, en listant toutes les privatisations illégales du littoral de l'île. Très vite, l'initiative gagne l'archipel des Cyclades, en particulier l'île de Paros, puis il enfle jusqu'aux banlieues d'Athènes. Agalos Pagalidis, retraité du bâtiment, explique ainsi comment il mène la désobéissance civile en squattant avec ses potes la terrasse d'un resto. Avec le tourisme de masse, certains Grecs aux faibles revenus sont considérés comme des citoyens de seconde catégorie, n'ayant droit ni aux vacances, ni même à la baignade. Cette initiative pour défendre des plages libres d'accès s'apparente à une lutte des classes, avec d'un côté les défenseurs des serviettes, qui n'ont pas les moyens de payer un set de transat pour deux jusqu'à 100 euros la journée, et de l'autre, les plagistes, qui gagnent des millions chaque été sans même avoir d'autorisation. L'accès à la mer est pourtant protégé par la loi grecque, il est même inscrit dans la Constitution. La loi a cependant changé en 2020, relevant à 50% la part des plages qui peut être louée par la municipalité. Bien souvent, comme le rapportent certains élus locaux, les propriétaires outrepassent les concessions accordées par la commune et l'envahissement du domaine public demeure impuni par les services de police. Elias Petrakis, un des membres du mouvement, affirme un reporter. Au début de la saison, nous nous sommes rendus compte que plusieurs entrepreneurs qui avaient des centaines de chaises longues et de parasols sur la plage n'avaient en fait pas de permis et que d'autres occupaient des fois 10 fois plus d'espace que ce à quoi ils avaient le droit. Il est donc évident que l'État ne contrôle pas la situation. C'est pourquoi nous voulons faire pression.

À Paros, des actions symboliques d'envahissement des plages ont donc été menées à partir du 23 juillet. L'idée, faire le plus de bruit possible pour se visibiliser, se réapproprier l'espace collectivement. Les manifs sur la plage défilent entre les transats, couvrent la musique idyllique des restos et gâchent la vue aux touristes, qui parfois même quittent la plage, excédés qu'on puisse troubler leurs vacances. Damiano Gavalas, membre de la coordination du mouvement, confie. L'action dans le parc de Paros est importante et symbolique, notamment en raison de l'histoire du lieu. Un autre manifestant lâche. Être sur un transat, c'est aussi dire « Regardez-moi, je suis à Paros et j'ai de l'argent. Ces gens-là ne viennent pas de Paros et nous imposent ça partout. C'est de la folie. » Et du côté nord de l'île, les actions ont payé. Sur la plage Santa Maria, classée Natura 2000 et envahie justement le 23 juillet, les centaines de transats et de fauteuils ont été repoussés. Il ne demeure qu'une vingtaine d'entre eux, cloisonnés près de l'hôtel.

0: Alors le mouvement fait tache d'huile. À Corfou, Mykonos, Naxos ou Santorine, près d'Athènes ou de Thessalonique, ou encore en Chalcidique, on manifeste sur les plages. La lutte prend également la forme d'une vigilance accrue sur les comportements des propriétaires. À Paros, une carte en ligne est mise en place par le collectif pour répertorier les plages colonisées par les transats payants. C'est aussi l'impact sur l'écosystème qui est dénoncé, comme en témoigne une manifestante de Paros. La plage, c'est pas fait pour construire des restos. Toute plage est un écosystème.
1: Il y a toute une activité des sports de la mer très très très intense. Il y a des gens qui font partout du ski, du... Ça crée des... circonstances vraiment pas favorables pour les animaux sauvages. Dans le sable, il y a les nids des tortoises, par exemple. On ne peut pas les voir parce qu'elles sont bien cachées. Il faut toujours les marquer. Là, il y a beaucoup de tortoises. Il y a une organisation, Archel, qui font la surveillance, qui marque les nids, essaye de protéger. Mais c'est toujours, sont toujours encerclés par des gens et par des chaises. Et des chaises vraiment très grandes. On utilise aussi des chaises très grandes. Ce n'est pas quelque chose de discret. On a envahi vraiment les plages.
0: Ainsi, aux trois falaises sur l'île d'Ios, le collectif Save Ios dénonce qu'un hôtel de luxe appartenant à un homme d'affaires grec a illégalement ouvert une route pour déraciner et incendier des buissons afin d'édifier des clôtures renforcées, empêchant ainsi la population d'accéder au littoral et coupant les sentiers de randonnée. Après 2 jours à se faire harceler par des militants, la police consent à se rendre sur place et à faire stopper le chantier. Au fur et à mesure des semaines, le mouvement commence à se coordonner à différents endroits, à déplacer des transats à la barbe des exploitants, à saboter des panneaux ou des parasols. Le laisser-faire de l'État et l'impunité des entrepreneurs du littoral est mis en cause, à tel point que début août, c'est le ministre de l'économie lui-même qui réclame davantage de contrôle des installations illégales sur le littoral. Lakis Lazopoulos, acteur grec interrogé par le journal Le Soir, commente. Les citoyens ont fait ici quelque chose de nouveau. Ils se sont regroupés, organisés et sont allés sur les plages exiger qu'elles redeviennent libres et gratuites. Dès lors, semble-t-il, les contrôles et les amendes contre les installations illégales augmentent. La lutte continue de plus belle et les raisons de la colère dépassent désormais les plages. Car finalement, le problème de l'occupation n'est pas seulement dans l'aspect légal ou illégal des installations. La problématique profonde, c'est celle du tourisme de masse. Une habitante de Paros écrit ainsi. Nous aimons les charmants petits ports de pêche avec leurs jolis bateaux bleus, pas les énormes yachts qui jettent les déjections de centaines de touristes dans les eaux cristallines où nous nageons. Nous espérons trouver les plages sauvages et libres, pas les transats à 120 euros, ni les piscines chlorées en bord de mer. Nous voulons voir à l'horizon les délicats murets en pierre des bergers dans les montagnes, pas ces immenses clôtures télésurveillées qui coupent la vue. Nous voulons marcher dans les petites rues blanches escarpées, où leurs gros 4x4 de luxe noir de mauvais goût ne passent pas. Nous voulons garder le charme des petits villages, des petites maisons, et ne pas voir apparaître chaque jour des milliers de méga-villas de luxe qui détruisent les collines, la mer et le paysage en augmentant les prix quotidiens. L'occupation illégale des plages a ainsi mis en lumière les conséquences du tourisme de masse, notamment dans son aspect social, lorsqu'il relègue les locaux les plus modestes loin du littoral, sur des portions de côtes moins accueillantes, plus polluées ou industrialisées, ou uniquement tolérées pour faire des boulots ingrats et mal rémunérés.
1: Il y a l'oppression des gens qui travaillent, parce qu'ils travaillent dans des conditions vraiment très graves, dans le soleil, la chaleur... C'est vraiment très, très, très chaud en Grèce, en été. Et parfois, ils doivent même travailler dans l'eau. T'en as entendu parler de ça? Parce qu'il y a des chaises et des tables parfois installées dans l'eau. Il y a de petits trottoirs de bois. Là, on peut installer des chaises, des parasols et tout ça. Comment on peut faire des vacances comme ça et ne penser pas aux autres?
0: En Crète notamment, les collectifs en lutte observent une volonté manifeste de monter les prix pour éloigner les plus précaires, comme en témoigne cet extrait d'un communiqué. Nous ne sommes pas seulement confrontés à la volonté des riches de faire toujours plus de fric avec la nature et le tourisme de masse, mais aussi à l'objectif manifeste d'éloigner les pauvres de certaines plages où les hipsters peuvent se retrouver entre eux. Une forme de ségrégation, en quelque sorte.

Ainsi, sur l'île de Paros, s'est déclenchée en parallèle une lutte contre la construction d'un ensemble d'installations qui vise à renforcer la capacité des infrastructures de l'île en période touristique. Usines d'épuration, réservoirs d'eau et parcs photovoltaïques doivent en effet s'implanter en pleine forêt des Féides. Des arbres vivaces en voie de disparition, menaçant ainsi le bosquet côtier endémique et point de passage majeur pour les oiseaux migrateurs. Alors que l'aéroport de Lille est en passe de devenir international, de plus en plus de voix s'élèvent pour alerter sur l'incapacité à recevoir tant de monde en termes de structure de santé ou de gestion des déchets. La journée du 3 septembre, baptisée Journée panhellénique d'action pour les plages gratuites, a eu des airs de journée contre les projets touristiques inutiles et imposés, à l'image de la banderole déployée sur le port de Cagna pour dire non au village touristique géant qui est censé s'y construire. Kostas Megir écrit à l'occasion de ce jour de lutte dans Ekatimerini : les îles grecques, avec leur beauté et leur diversité naturelle et architecturale, sont un trésor national. Nous avons le choix de les protéger et d'utiliser intelligemment cette richesse au profit de tous ou de la gaspiller pour le profit rapide d'une minorité. Le mouvement des serviettes populaires a mis en évidence certains de ces problèmes, affirmant que l'utilisation de cette richesse n'est ni juste ni durable. Les plages, qui sont censées être des espaces publics, ont été domestiquées par des entreprises offrant des services à des clients aisés, qui payent le prix correspondant, construisant souvent des structures illégales et générant de la pollution.

0: aussi, les gens ici ne sont pas contre le tourisme, hein, parce que nous avons envie de partager notre culture, notre mentalité, nos restaurants et tout, notre cuisine. Mais nous sommes contre la touristification, le tourisme de masse. C'est ça qui nous gêne. Pour ça aussi, il faut changer la mentalité des gens. Parce que là, nous avons la mentalité qu'on peut acheter tout avec notre argent.
1: Et c'est exactement comme ça. On fait beaucoup de choses qui sont très graves pour soutenir le tourisme ici en Grèce. Parce que nous n'avons pas d'économie alternative. Hein. La Grèce ne produit pas beaucoup de... n'a pas de production, pas d'autres exports, de choses comme ça. Elle se dépend toujours du tourisme. Maintenant, c'est l'économie globale, on se dépend d'elle.
2: Une réflexion complétée par le collectif espagnol contre le déluge. Comme n'importe quelle activité lucrative capitaliste, le tourisme tend à l'expansion absolue, en repoussant toujours ses propres limites et arrachant tout ce qui s'interpose entre lui et ses bénéfices. Il n'y a pas de forme soutenable de voyage à l'autre bout du monde pour 2 semaines. Aussi, le tourisme tel qu'il est pratiqué majoritairement doit disparaître au plus vite. Cependant, cela n'implique nullement de réduire la vie au travail et à la maison. Réorganiser la production et la mettre au service des personnes et non du capital est une revendication fondamentale de la lutte climatique. Nous devons prôner une société post-capitaliste dans laquelle la production insoutenable et inutile est abandonnée, puis répartir le travail. Une fois la masse de travail amoindrie et mieux répartie pour tous, nous disposerons de plus de temps libre et de plus de vacances, ce qui nous permettra d'utiliser des formes de transport moins nocives et de partir à la rencontre du monde de manière plus soutenable, vers quelque chose qui ressemblera plus au voyage et moins au tourisme.
1: À mon avis, le tourisme, c'est le privilège des riches. Le tourisme, tant qu'il est aujourd'hui, hein, être par exemple isolé de la société dans un club, dans un grand hôtel, où parfois tu ne sors pas de porte de cet hôtel-là, tu ne fais pas la connaissance des gens et de la société. Ça, c'est un privilège des riches qui n'a pas de sens, à mon avis. Mais ça va changer notre vie, notre manière de vivre. Et ça, c'est très, très, très difficile. Hein. Il faut changer la mentalité des gens pour leur montrer que, OK, le tourisme, partager, par exemple, la culture, la civilisation, la langue, tout ça, c'est très bien. Et mais pas le tourisme de masse. Tu amènes ta propre mentalité, ta mode de vie, sans discrétion. Et c'est pour ça qu'on fait des actions. On essaye d'être là s'il y a une grande exploitation, par exemple, aux plages d'Athènes. Mais il faut dire que ça va prendre du temps parce que, en effet, les gens ne peuvent pas voir les effets de leurs actions s'il n'y a pas une catastrophe, comme il s'est passé par exemple à la plaine de la Grèce, parce que là, on avait détruit toutes les rivières de la Grèce, on avait arraché tous les arbres. Il n'y a pas d'accès pour la pluie, de sortie pour la pluie, de sortir vers la mer, vers les plages. Alors, la dernière pluie, elle a inondé toute la plaine en détruisant des dizaines de villages, de grandes villes même. La dernière pluie, elle a coupé le pays en deux parce qu'elle a détruit aussi la grande autoroute. On a perdu toutes les cultures de la Grèce avec la pluie récente. Hein. Malheureusement, on a perdu notre production. Il y a eu des destructions vraiment... Il y a la catastrophe ici en Grèce.
2: Séraphim Seferiades, professeur de sciences sociales et politiques à Athènes, estime, lui, que ce mouvement est précurseur d'un rejet global du phénomène de privatisation. L'occasion d'une prise de conscience massive que ce qui devient privé ne profite en fait plus qu'aux riches. Selon lui, le mouvement des serviettes reflète une frustration refoulée et qui s'accumule non seulement contre la privatisation des plages publiques, mais contre toute la logique de privatisation. La situation sur les plages a peut-être été la goutte d'eau, dans un pays qui connaît la dégradation systématique de tous les biens publics, où les profits débridés sont endémiques et où la politique institutionnelle a été réduite à des tours publicitaires bon marché. Les Grecs prennent des mesures pour récupérer leur espace public. Les mouvements pour la libération des littoraux trouvent des échos partout autour du pourtour méditerranéen. Les lister ici serait bien trop exhaustif. Nous pouvons simplement rappeler la vigueur en France des manifestations l'été dernier qui se sont opposées à l'accostage des bateaux de croisière, parfois victorieusement, comme à Douarnenez. Dans deux semaines, nous nous éloignerons des côtes pour replacer le tourisme dans la restructuration contemporaine des sociétés et des territoires, issue elle aussi de l'héritage colonial et capitaliste. Nous resterons notamment en Grèce avec Marietta pour nous intéresser à Athènes et au quartier Exarchia.

C'était l'épisode 3 de l'actu des oubliés. Merci de l'avoir suivi. Pour aller plus loin, vous pouvez consulter pour le Liban le journal L'Orient le Jour et les sites de Nanou ou de la coalition Cost for All. Pour l'Italie, les Gambiante ou le site de Konamal. Pour la Grèce, les différents sites des collectifs citoyens pour les plages libres.

En termes de musique, vous avez pu entendre Bokra Betoun du rappeur libanais Bou Omar, Maya Tico de la rappeuse grecque Shada Zinia, et en ce moment, Sigam Ifo Viso de Pavlov Fissas, rappeur grec dont l'anniversaire de l'assassinat par des néo-nazis il y a 10 ans a été commémoré le mois dernier. Bonne semaine, belle lutte et à bientôt.

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2: Bonjour à toutes, bonjour à tous, bonjour à tous. Vous êtes à l'écoute de la bidomadaire sur Radio DC, en direct, comme tous les mardis, de midi à 13h. Alors, on est en petite équipe depuis le début du mois d'août, parce qu'une bonne partie de l'équipe radio est partie en vacances. Mais on a des invités aujourd'hui, donc ça fait un petit peu plus de monde dans les studios. On a Pascal et Charles qui sont là, bonjour.
3: Bonjour.
2: Ah, je crois que vos micros n'étaient pas encore ouverts, ça commence à devenir une habitude, Manon.
4: Eh oui.
2: D'ailleurs, j'ai pas dit, il y a Manon à la technique.
4: Ouais, c'est
2: salut,
4: ça,
2: Manon.
4: J'attendais moi d'abord.
2: Ah, c'est pour ça, pardon. Donc Manon à la technique et donc Pascal et Charles.
5: Bonjour.
2: Pour, pardon, vas-y.
4: Bonjour.
2: Pour l'association Burdine, en fait. Est-ce que, on va d'abord écouter une petite auberge espagnole, c'est la petite chronique qu'on a en début de bidomadaire. Et puis après, on vous donne la parole pour que vous nous racontiez un peu pourquoi vous êtes venu jusqu'au studio.
5: D'accord.
4: D'accord.
2: Donc, auberge espagnole.
6: Et top. La différence entre les animaux et les humains, c'est que les animaux ne laissent jamais le plus con être le chef de meute. Et top.
2: C'est du DI. Donc, DI, c'est Frédéric, notre ancienne coordinatrice, qui fait ses auberges espagnoles, pour rappeler un petit peu tout ça.
4: C'est pas tout d'elle.
2: Non,
4: souvent, oui, c'est... elle prend des phrases qui existent déjà, mais elle les sélectionne avec soin. Voilà, pour faire passer des messages subtils.
2: C'est ça. Donc, Pascal, Charles, Burdine, en fait, est-ce que vous avez envie de nous raconter pourquoi vous êtes venu nous voir ?
7: Eh bien, Burdine, notre petit village, va proposer à tous ceux qui auront envie de venir nous rendre visite la fête vraiment de l'année. C'est vraiment un temps fort de l'animation du village. Et ceci est possible grâce à la collaboration de plusieurs associations du village et de 3 associations humanitaires qui sont invitées dans ce voyage cette année, puisque c'est le thème de notre fête. Et pour commencer, le samedi soir, il y aura des concerts qui sont proposés par l'association Burdilao avec la Batucada Totem pour se mettre en jambes, voilà. Et ensuite, il y aura 2 groupes, donc la Corde Red, ce sont des chansons festives et épicées, et la Braille, Zydeco Cajun, ce sont des musiques d'influence jamaïcaine et créole. Voilà, donc ça, ce sera le samedi 22 août à partir de 19h, 19h30 à Burdine.
2: D'accord.
7: Le tarif pour l'entrée est de 10 euros, c'est gratuit pour les moins de 16 ans.
2: Très bien.
7: Et sur place, bien sûr, il y aura une buvette et une petite restauration.
2: Super. Donc ça se passe où enfin, j'imagine Burdine, c'est pas hyper grand, donc je pense qu'on va quand même vite trouver. Mais
7: ouais, ça se passe vraiment sur la place du village.
2: Sur la place du village.
7: Et à l'entrée du village, d'un côté ou de l'autre, il y a des parkings qui sont prévus dans les prés, hein, tout simplement.
2: Ok.
7: Donc ça sera balisé tout ça.
2: Okay. Vous avez juste au cas où, on sait jamais. On en parlait un petit peu hors micro tout à l'heure. On espère un peu la pluie, mais en même temps, si elle arrive sur ce genre d'événement, vous avez prévu une solution de repli.
7: Voilà. Nous avons la salle Le Tilleul qui se trouve au bout de la place du village, donc effectivement, en cas de pluie, la fête aura lieu dans la salle du Tilleul.
2: Super, donc ça c'est des concerts qui auront lieu ce samedi 22 août, et j'ai l'impression que ça continue le lendemain.
5: Et oui, le lendemain c'est la fête au sens strict du terme, on va dire, où il y aura plein d'animations tout autour du thème du voyage. On voyagera un peu dans les étoiles avec l'observation du soleil et puis une exposition. On ira au centre de la Terre avec une exposition sur l'extraction de minerais.
2: D'accord.
7: L'extraction de minerais en Amérique du
5: en
7: Sud.
5: En Amérique du Sud, oui.
7: Et qui a pour objectif de présenter le travail des femmes dans ces mines d'extraction de minerais rares qui sont devenus tellement importants dans nos économies actuelles. Et cette expo, elle est en noir et blanc. Ce sont de magnifiques photos. Le photographe a reçu un prix national pour son travail.
2: D'accord. Par curiosité, il y a un objectif un peu militant pour montrer leurs conditions de travail, voilà. Peut-être le non-respect de leurs droits du travail aussi.
7: Voilà, autour de tous ces thèmes-là. Et puis la difficulté hein, de ce travail. Et l'exposition s'appelle... je me permets de chercher mes notes parce que je ne voudrais pas le dire à l'envers. C'est important de le dire correctement. C'est
2: le voyage en terre rurale ? Non, c'est pas
7: non,
2: ça.
7: Non. Terre exploitée et corps brisé quoi par le travail.
2: D'accord.
7: C'est pas tout à fait ça. Je suis désolée, ça va me revenir.
2: Non, mais c'est déjà très parlant.
7: Voilà, c'est parlant.
2: Ensuite, c'est parlant. Charles.
5: Alors ensuite, il y a une exposition. Ah, ça y est, ben j'ai perdu le fil aussi. Voilà, j'ai croisé des fils. Le fil est revenu. Donc c'est tout ce qui tourne autour du crochet, de la dentelle. Donc il y a de la démo, je crois aussi.
7: Il y aura des démos. Les personnes qui font partie de cette association sont présentes et elles aiment beaucoup transmettre leur savoir-faire. Qui intéresse des gens. Elles font de belles choses, c'est sympa à découvrir.
5: Il y aura ça, puis il y aura des petites animations ponctuelles. Il y aura un apéritif concert.
7: Je me permets de revenir sur les animations autres,
5: oui.
7: Parce qu'il y a aussi la projection d'un film qui est très en lien avec notre village rural, puisqu'il s'agit de séquences de la vie de femmes qui ont monté leur exploitation agricole et qui expliquent voilà, leur parcours, leurs difficultés aussi, qui peuvent être aussi liées, sans compter sur la difficulté du métier par lui-même, mais sur le fait qu'elles sont des femmes. Donc là aussi, c'est assez militant et c'est des points de vue qui sont intéressants à découvrir à travers un film qui est sur des petites séquences de quart d'heure par quart d'heure, donc à la portée de tous.
5: Le film qui s'appelle « Terre de femmes, le souci de la terre ». Et c'est de la réalisatrice Marie-Ange Poyet, pardon.
2: Et un petit détail pratique, parce que ça a l'air de faire quand même beaucoup de choses. Ça va se dérouler sur toute la journée, c'est de quelle heure à quelle heure ?
7: De 11h à 19h.
2: Très bien.
7: Et effectivement, les activités, là, elles se déroulent en continu. Comme ça, voilà, il n'y a pas d'horaire trop précis pour les personnes qui peuvent venir nous rencontrer.
5: Ok. Et sinon, pour les horaires précis
7: On a aussi un voyage à la période glaciaire.
5: Ah oui, je l'avais. Décidément, j'oublie tout. Heureusement que tu es là, Pascal. Alors oui, il y a une fresque qui sera réalisée avec des ocres, un peu comme à l'époque préhistorique. Donc c'est une invitation à mettre un peu la main dans la terre. C'est quelque chose de très sympa.
2: Une fresque participative, donc participative. Les gens sont invités à participer, à créer la fresque.
5: Exactement, oui.
7: Elle n'existera que par la présence des volontaires.
2: Ok. Et par curiosité, pour superviser ça, il y a une personne qui a un petit peu étudié ces peintures ou
7: Bien sûr, c'est une archéologue qui appartient à l'association Science Toutes.
2: D'accord.
7: Et elle s'appelle Agnès Carive.
2: Super.
7: Et elle vous fera découvrir plein d'autres choses parce qu'elle a énormément de connaissances et elle aime énormément transmettre ce qu'elle fait.
2: D'ailleurs, si ça vous intéresse d'en savoir un petit peu plus sur Science Toutes et sur Agnès Carive, il y a une émission qui lui est consacrée sur le site de Radio Disciple. N'hésitez pas à aller écouter. Ensuite, donc tu parlais il y a d'autres événements donc, qui ont des horaires précis, c'est ça Charles ?
5: Oui, il y a l'apéritif concert avec Emmanuel Boudière qui fera participer tout le monde, qui fera chanter, qui fera de la percussion corporelle. Enfin, ça sera aussi, là aussi, très participatif.
2: D'accord. Tout en buvant et en mangeant.
5: Exactement.
2: C'est pas quoi, ça doit être un peu compliqué, les percussions corporelles en tenant un verre, mais...
5: Il faut le poser, moi, enfin, non.
7: Il faut être bien coordonné.
5: Voilà, ouais. Et puis, l'après-midi, il y aura un spectacle un peu clownesque par la compagnie Prise de Pied. Donc, ça nous entraînera un peu dans un cabaret cirque. C'est un peu poétique. On va rêver de poésie et puis d'acrobatie. Voilà, okay. C'est pour l'après-midi, ça.
7: Ça,
5: c'est pour le goûter.
7: Ouais, à 15 heures précises.
5: 15 heures précises.
2: Très bien, le Grand Cabaret Cirque. Donc la compagnie Prise de Pied.
7: C'est ça.
2: À 15 heures. Et à 17h30.
5: Eh bien, à 17h30, le voyage continue. Et là, on va au Brésil avec Forofa. C'est de la musique brésilienne. Donc, avec quatre musiciens. D'accord. Donc là, c'est pour se finir en ambiance.
7: Et une danseuse
5: qui propose
7: aux participants volontaires, là aussi, de danser et nous montrera les danses qui accompagnent ces musiques-là. Donc, c'est pour finir avec un air de petit bal au village. Voilà. Et ça, ça commence à 17h30.
2: Ben, plein de belles choses qui se profilent pour ce dimanche 23 août. En fin de bidomadaire, on écoutera un extrait de la musique de Forofa pour que vous puissiez vous faire une idée. Et en termes de... Je vois qu'il y a des jeux en bois, des... Ouais.
7: Voilà, Thierry Pourra viendra nous proposer ces jeux en bois grande dimension. C'est en accès libre, bien entendu, pour tout le monde, tous les âges. C'est sympa, chaque année, ils créent de nouveaux jeux. Ils sont beaux, ils sont décorés. Si vous connaissez déjà, venez, il y en aura encore de nouveaux.
2: D'accord, parce que du coup, c'est un créateur de jeux.
7: Oui, ouais. Un créateur et animateur.
2: D'accord, voilà. qui est de Burdine.
7: Il n'est pas de Burdine, mais okay. Il vient très souvent au cours de pour animer notre fête. Okay. Et il y aura aussi d'autres jeux qui seront proposés probablement par les ados du village. Surprise, on n'en sait pas plus pour l'instant.
2: À découvrir sur place alors.
7: À découvrir. Et okay. Puis vous pourrez tenter votre chance à la tombola, puisque 3 séjours en gîte accueil paysan seront en jeu. Donc n'hésitez pas, tentez votre chance.
2: D'accord, 3 séjours. Hein. D'accord. Ouais. Des séjours de combien de temps?
7: C'est une somme. Hein. Le premier prix est d'une valeur de 300 euros, et les deux autres de 150 euros à choisir dans toutes les propositions accueil paysan dans toute la France et même quelques accueils à l'étranger.
2: Ben, ça vaut le coup de tenter sa chance à la tombola de cette fête solidaire. Merci Pascal, merci Charles. Est-ce que vous voulez rajouter un petit quelque chose?
7: Oui, la restauration à midi est prévue avec des assiettes paysannes, avec des pizzas et du pain cuit au four à bois, des saucisses grillées, des gâteaux, des glaces. Voilà, et tout ceci, ce sont tous des produits locaux, bio et ou locaux en circuit court. Donc il y a de quoi se régaler et participer aussi à ce qui se passe pour nos producteurs. Voilà.
2: Merci beaucoup. Donc, je rappelle que Pascal et Charles sont venus présenter les concerts qui auront lieu le samedi 22 août, la Corde Raide, la Braille et la Batucada Totem, et ainsi que la fête solidaire de Burdine le dimanche 23 août, donc de 11h à 19h. Et je ne l'ai pas dit, pour les concerts, ça commence à partir de 19h30. Voilà, n'hésitez pas à venir sur place, suivez la musique et vous trouverez l'animation. Merci Pascal, merci Charles.
7: Merci.
5: Merci
7: Radio DC.
5: Merci.
2: On va continuer avec nos annonces.

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1: La fonderie et manufacture Bancel vous propose une visite, enfin des visites guidées même, pour une expérience unique au cœur de ce lieu où l'histoire et l'artisanat se rencontrent. Découvrez les secrets de la fabrication de croix, de Christ et d'autres objets en bronze que Manon aime beaucoup. qui étire des sourires sur son visage.
0: Écoute, l'autre jour, une pote qui fait aussi partie de Duvent dans les Mollets, pour ne pas la citer Claire, est allée visiter la fonderie et a beaucoup aimé. Elle est repartie avec une petite boucle d'oreille avec une tête de mort. Voilà. Très joli.
1: Très classe.
0: Ouais. Ouais.
1: Et voilà. C'est vrai que c'est une expérience très très intéressante. Et puis ça fait très longtemps que cette fonderie est fermée et qu'on ne pouvait pas y accéder. Donc profitez de ces occasions parce qu'il n'y en a pas énormément. Je vais vous parler de ces visites. Donc elles auront lieu le lundi 24 août. Il y en aura une à 9h30 et l'autre à 15h. Donc c'est à la fonderie Bancel au 42 avenue de Colombier à Saint-Julien-Molin-Molette. Donc pour réserver, car la réservation est obligatoire, il faut appeler à ce numéro de téléphone. C'est le 06 14 84 35 45. Voilà, il faut compter à peu près 2h30 pour la durée de la visite et une participation de 7€ par personne est demandée. Si vous voulez retrouver ces informations, vous pouvez aller sur le site de la mairie de Saint-Julien-Molin-Molette, on les retrouve. Donc n'hésitez pas, c'est une très belle expérience et vous pourrez peut-être même repartir avec une boucle d'oreille en forme de tête de mort.
0: Annonce rapide pour vous signaler qu'à la brasserie du Pilat ce jeudi, il y aura une vente d'arancini avec petite sauce et crudité. Voilà, il y a un concert du groupe Dafka. Il y a notamment Jean-Luc Kregel qui avait interviewé un membre du groupe. Voilà, vous pouvez retrouver le lien sur Radio d'ici. Et là, la vente d'arancini et autres, ce sera pour faire de l'argent pour le Frigo, le festival de résistance aux idées gravement oppressives qui aura lieu sur Saint-Julien, à Nonnet et d'autres villages dans le secteur entre octobre et décembre. Mais je pense qu'on aura tout le temps de vous en reparler.

0: Alors, vous le savez peut-être un petit peu, parce qu'on en a déjà parlé dans les bidomadaires précédentes, mais cet été, le Little Film Festival s'est invité au cinéma Le Foyer de Bourg-Argental. Et donc, tous les mercredis matins, les enfants, dès 3 ans, ont eu rendez-vous avec le cinéma pour découvrir des films drôles, tendres et poétiques, spécialement sélectionnés pour ELE. De belles histoires à partager en famille, pour rire, rêver et s'émerveiller au grand écran. Et nous voici arrivés à la dernière séance de l'été pour le cinéma Le Foyer. Donc, ce sera ce mercredi 19 août à 10h30. On va pouvoir aller voir le film Patouille et Momo, les contes de la forêt. Je vous fais un petit synopsis. Au fil des saisons, Patouille et Momo s'émerveillent devant les trésors de la forêt. Des petites graines au plus grand des arbres, en passant par un mystérieux champignon ou un magnifique nénuphar, chaque découverte devient une aventure extraordinaire. Avec curiosité et malice, Patouille et Momo apprennent à observer, à écouter et à comprendre la magie du vivant. Un voyage joyeux et poétique au cœur de la forêt pour grandir au rythme de la nature. Donc c'est un film accessible dès 3 ans, c'est une avant-première. Et je vous rappelle que c'est le mercredi 19 août à 10h30. Le tarif est unique de 4 euros. Et comme je le disais, c'est la dernière séance, mais pas d'inquiétude, le Little Film Festival s'exporte au Cinépila de Pélussin. Et on en parle dans une prochaine annonce.
1: Elle me surprend toujours. on va vous reparler de la marche nordique avec Gisèle. Gisèle, on pourrait prendre un petit pourcentage sur les 4 euros.
0: C'est vrai.
1: Parce que qu'est-ce qu'on annonce
0: Il faudrait qu'on la fasse venir un jour, qu'elle nous parle un peu de ses randonnées nordiques.
1: Ouais. D'ailleurs, je dis n'importe quoi. 4 euros, c'est le tarif du cinéma Le Foyer, mais Gisèle.
0: Oui, non, je crois qu'il n'y a que l'adhésion à payer au Montée des Cafés et elle est de 2 euros minimum, un truc comme ça.
1: Voilà. Donc, ouais. Sinon, la marche nordique avec Gisèle, c'est gratuit. C'est la prochaine séance, c'est ce samedi 22 août. Comme d'habitude, le rendez-vous est à 9h au parking du Montée Café. Le départ à 9h10 après un petit échauffement. Le matériel, bâton de marche ou ski de fond et puis à boire. Si vous comptez venir, il faut prévenir Gisèle au 06 99 69 42 06. Et à noter qu'il y aura également une marche nocturne prévue le jeudi 27 août.
0: Allez, maintenant, je vais vous parler du mercredi 26 août à Annonay, au parc de Déomas, où les centres sociaux organisent un événement « Bouger ». Le sport, c'est la santé et la solidarité. L'événement se tiendra de 15h à 20h30, c'est pour toutes et tous. Et c'est sportif, donc c'est en deux parties. La première partie est de 15h à 18h, avec une initiation de pratiques sportives, avec la présence des clubs sportifs du bassin annonéen. Donc ça peut être l'occasion de tester plein de choses, basket, handball, rugby, jogging... Corfball, alors ça je sais pas ce que c'est, de l'escrime, du tennis. Tu connais toi Manon le corfball?
1: Pas du tout.
0: Très bien. Et il y a également un stand Nutrisport qui est prévu avec Oriane Augustin qui est diététicienne et Maëva Gelet qui est coach sportive. Donc ça sera de 15 à 18h, donc ça laisse quand même pas mal de temps pour venir tester plein d'activités en espérant qu'il ferait pas trop chaud, mais le parc de Déomas est quand même bien ombragé, donc n'hésitez pas à venir jeter un œil. Et de 18h à 20h30, c'est un événement un petit peu particulier, c'est une grande course parrainée, un événement convivial et solidaire qui invite à courir et ou marcher pour financer un projet concret qui a du sens, accessible à tous, simples marcheurs et marcheuses, sportifs confirmés. L'idée, c'est de... Alors, je vais pas utiliser les meilleurs mots du monde, mais l'idée, c'est que les personnes qui courent représentent une structure et que d'autres gens s'engagent à verser une certaine somme d'argent selon le nombre de kilomètres parcourus par ces coureurs et ces coureuses. Est-ce que c'est clair maintenant, pour l'instant?
1: Ouais, j'ai l'impression. Ce qu'on sait pas, c'est pourquoi, où va l'argent, mais peut-être aux centres sociaux.
0: Non, justement, l'argent va à ces structures qui qui font courir des gens en fait. C'est bizarrement dit, mais en gros c'est un truc très convivial avec voilà des personnes qui font partie par exemple de l'association. Je vais vous donner des exemples d'associations, peut-être ça clarifiera un peu les choses. Donc sur place on va pouvoir retrouver sport d'équipe s'il en est, la saison de rugby sans visage grâce à une cohésion forte et un esprit d'équipe solide. Le week-end proposé vise à créer cette union essentielle pour aborder la saison sereinement et assurer de bons résultats pour les matchs à venir. Donc voilà, par exemple, il y a un club de rugby qui va faire courir des gens, donc sûrement des membres de ce club de rugby et d'autres personnes en parallèle. Et du coup, ça a été prévu en amont. Hein. Vous, si vous venez voir la course, vous pouvez juste venir en tant que spectatrice. Donc ouais, il y a un club de rugby. Il y a un projet de séjour jeune en Espagne, un groupe de 6 jeunes de 12 à 14 ans des quartiers du Zodiac et de la Croze qui souhaitent partir en Espagne à l'été prochain. Donc ils se sont engagés dans cette démarche de projet et ils et elles vont courir et ou marcher pour récolter de l'argent pour leur projet. Qu'est-ce qu'on a encore ? Allez, donc pour les seniors, parce que l'accès aux loisirs n'est pas possible pour toutes et tous, permettez aux seniors de partir en sortie à la journée en réduisant la participation financière de chacun chacune et ainsi lutter contre l'isolement et lever le frein financier. Voilà, donc c'est des exemples de projets. N'hésitez pas à venir sur place, soit pour en tant que spectateuriste, comme je le disais, ou pour participer. J'imagine que c'est tout à fait possible sur place de vous engager pour l'un de ces projets et les aider. Voilà. Donc ça, c'est le mercredi 26 août au parc de Déomas à partir de 18h, cette course parrainée. Sur place, vous trouverez une petite restauration. L'événement est gratuit, je ne l'ai pas dit. Voilà, donc de 15h à 18h sur le parc de Déomas, c'est organisé par les centres sociaux d'Annonay.
1: Et on parle de nouveau de cinéma, mais cette fois-ci sur Pélussin avec Cinépila. Alors, il y a beaucoup de films diffusés entre le mercredi 19 et le lundi 24. Je vais vous les citer, mais peut-être pas lire tous les synopsis. Il y en a déjà plusieurs qui sont pour les enfants dès 3 ans. Alors, c'est Rita et Crocodile. C'est dans le cadre du programme de cours d'animation danois. Ça dure 40 minutes et ça raconte l'histoire de Rita, une petite fille de 4 ans au caractère bien trempé qui découvre le monde en compagnie de son fidèle ami Crocodile. Donc ça, il y a mercredi 19 à 10h30, donc demain matin, pour celles qui écoutent en rediff, c'est trop tard. On a aussi pour les enfants un film qui dure 43 minutes, qui est aussi dans le programme de cours d'animation, mais cette fois-ci suédois. Ça s'appelle « Les nouvelles aventures de Gros Pois et Petit Pois ». Et les deux personnages attachants transforment le quotidien en situation cocasse et débordante de fantaisie.
0: Je me permets de rajouter que ces deux films, en fait, pour enfants, c'est justement ce Little Film Festival dont on parlait tout à l'heure, qui se termine à Bourg-Argental, au cinéma Le Foyer, et qui commence, en fait, au Cinépila de Pélussin.
1: Voilà. Et donc, il y a un autre film, c'est pour un peu plus grand, donc c'est à partir de 6 ans, qui s'appelle Vaiana, la légende du bout du monde. Répondant à l'appel de l'océan, Vaiana s'aventure pour la première fois par-delà le récit de son île de Motunui. Ensuite, on a des films un peu plus pour adultes. Alors, on a un drame historique qui s'appelle L'Odyssée. Et qui raconte l'Odyssée d'Homère. Ensuite, on a de la comédie française qui raconte la première mise en scène de Nina à la comédie française. Et puis, on a un drame qui s'appelle La Chaleur. Donc, toutes ces séances sont à retrouver sur le site de Cinépila. Voilà, il y en a pas mal. Il y a des films qui passent plusieurs fois, des fois en VF, des fois en VO. Et puis, il y a un documentaire aussi qui est projeté, qui s'appelle Les Esprits Libres. C'est projeté dans le cadre du Festival des Bravos de la Nuit, toujours sur Pélussin, dont on va vous reparler un peu après. Et ça, c'est diffusé ce samedi à 15h, l'histoire d'une folle aventure où patients atteints de la maladie d'Alzheimer et soignants se rejoignent pour vivre une expérience thérapeutique unique faite de théâtre, de musique et de poésie. Voilà, tout ça, c'est au cinéma de Pélussin toute cette semaine.
0: Allez, petite info commune, on va commencer par celle de Saint-Julien-Molin-Molette avec juste quelques horaires du secrétariat de mairie qui changent un petit peu. Donc le secrétariat de mairie sera fermé les samedis 22 et 29 août ainsi que le mercredi 26 août.
1: Et là aussi une information pratique, mais sur la commune de Bourg-Argental, parce que dans le cadre de l'entretien et de la modernisation du réseau électrique, Enedis va réaliser une introspection de ses lignes par drone. Alors les interventions, ça sera du 17 août, c'était hier, mais ça dure jusqu'au 26 septembre. Cette opération permet de contrôler l'état des lignes, d'anticiper d'éventuelles pannes et de contribuer à la prévention des risques d'incendie. Alors, qu'est-ce qu'il faut faire ? Eh bien, il ne faut pas stationner sous le drone lorsqu'il est en vol et respecter les distances de sécurité avec les équipes au sol. Justement, ces équipes, elles sont composées de pilotes et techniciens professionnels certifiés et identifiables. Aucune image d'habitation ni d'espace privé n'est capturée ou enregistrée. Les survols sont programmés pour rester à distance des zones résidentielles, même si elles peuvent être parfois survolées pour suivre, eux, la ligne. Donc voilà, ne paniquez pas si vous voyez des drones au-dessus de Bourg-Argental cette semaine, mais aussi jusqu'au 26 septembre.
0: Voilà, Manon a commencé à vous en parler tout à l'heure, les Bravos de la Nuit qui vont entamer aujourd'hui, donc mardi 18 août, leur 39e édition du 18 au 22 août. Donc, alors on a le programme sous les yeux, il y a beaucoup de choses. On va choisir un petit peu au pied levé des spectacles à vous présenter. Donc ça commence, il y a des spectacles très jeunes publics, donc Bateau sous l'eau de la compagnie Rayon de Lune, ainsi que le spectacle Mon Pote de la compagnie Les Lierres Blancs, qui auront lieu donc le vendredi 21 et samedi 22 août pour le premier Bateau sous l'eau, et le mercredi 19 et jeudi 20 août pour Mon Pote.
1: Toujours pour les jeunes publics, il y a deux conteuses qui vont venir. C'est la même d'ailleurs, mais elle compte deux choses différentes.
0: C'est tout public par contre.
1: Ah ouais, ok. Mais c'est à partir de 5 et 8 ans et l'autre à partir de 10 ans. Donc il y a les contes sous l'arbre qui est entre mercredi 19 et vendredi 21. Et puis, donc c'est des contes différents, donc vous pouvez tous aller les voir. Et puis, il y a un autre spectacle de contes qu'elle fait qui s'appelle « D'une rive à l'autre, histoire migrante ». Donc ça, c'est seulement le samedi 22 août à 19h au jardin du parc de l'hôpital. Et j'avais envie de vous le lire, celui-là, parce qu'il m'a un peu tapé dans l'œil, comme dans d'autres. D'ailleurs, je trouve que la programmation est super.
0: Ouais, c'est vrai qu'il y a plein de trucs qui font envie.
1: L'histoire de l'humanité est faite de migrations. Les histoires du spectacle sont écrites par des Italiens et Italiennes qui vivent de près l'accueil des migrants-migrantes à Lampedusa, auxquels la conteuse mêle son expérience d'émigré. Parce que si le déplacement est une nécessité, le faire est un déchirement. La conteuse, par ce spectacle, veut rappeler à qui l'écoute qu'il n'y a aucune différence entre une fille italienne de 11 ans qui traverse l'Atlantique en 1900 et celle qui traverse la Méditerranée aujourd'hui, et que naître sur une rive ou une autre n'est pas un mérite mais un simple hasard. Trois histoires se succèdent, la narration alterne peur, déchirement, doute, avec espoir, rêve, valise remplie de souvenirs. Pendant toute la narration, la Sardaigne natale de la conteuse va vous accompagner, et peu importe si on ne comprend pas l'italien, car les sentiments sont universels. C'est un spectacle qui dure une heure, donc les tarifs, comme pour beaucoup des spectacles des Bravos de la Nuit, c'est entre 13 et 5 euros. Voilà, donc celui-là, c'est le samedi 22 août à 19h.
0: Ensuite, je peux vous parler du spectacle Les Sentiments du Prince Charles de la compagnie Live Collective qui a l'air assez fun. Il y a juste à regarder l'image de la plaquette pour avoir envie d'y aller. Donc ce sera le mercredi 19 au samedi 22 août. Donc il y a plusieurs passages à 18h à la salle Denise Éparvier à chaque fois. N'hésitez pas d'ailleurs à vous rendre sur le site des Bravos de la Nuit. Vous pourrez y trouver la plaquette en PDF si vous ne l'avez pas déjà sous version papier. Et je peux également vous parler de la compagnie La Grande Magouille qui propose le spectacle Feu pour lutter contre l'impuissance et la passivité. Une seule solution, l'organisation. Donc ça, c'est un spectacle pareil qui aura lieu plusieurs fois du mardi 18 au vendredi 21 août à 20h et c'est au jardin de la Maison du Parc.
1: La compagnie L'Excessive propose un spectacle qui s'appelle Dans la Dignité. Donc c'est tous les jours du mardi 18 au vendredi 21 à 22h. Je vais vous lire le synopsis. Qu'est-ce que mourir dans la dignité ? Vaste débat pour un sujet tabou en France qui comporte autant de termes que de cas différents. Euthanasie, suicide assisté, fin de vie. Comment dire au revoir à celle qui nous a donné la vie face à ces situations ? Voilà, c'est plusieurs personnes qui parlent du décès de leur mère. Et puis, il y a un spectacle qui s'appelle Allo Stella, et c'est un spectacle radiophonique. Donc, c'est une personne qui anime une émission de radio la nuit. Et puis, ce soir-là, elle reçoit plein d'appels qui la mettent sur une piste. Donc, c'est un espèce de thriller théâtral. Et là, c'est à 21h du mercredi 19 au samedi 22 août. Voilà, c'est des spectacles qui durent pas très longtemps. Je crois que dans le programme, celui qui dure le plus longtemps, c'est 2 heures. Et puis voilà, comme disait Morgan, on vous invite à aller voir le programme en entier parce qu'il y a aussi des concerts.
0: Ouais, on peut peut-être déjà dire qu'il y a aussi un projet mené par des ados, parce que c'est quand même plutôt sympa que des ados fassent du théâtre, et avec une restitution de la pièce travaillée plusieurs fois également, du mercredi 19 au samedi 22 août. Le nom de la pièce, c'est Alice pour le moment. Allez, je vous lis le petit synopsis. Alice est une adolescente de 13 ans, d'origine chilienne. Elle est réfugiée politique avec ses parents et subit les regards moqueurs des garçons. Elle traverse aussi intensément les difficultés de l'exil vécu par elle-même et sa famille. Alice tente de trouver sa place dans son pays d'accueil, la France, dans sa famille et au collège. Elle décide, malgré les difficultés, de vivre pleinement les moments de bonheur que lui offre la vie à travers l'amitié et l'amour naissant. Voilà, c'est donc du mercredi 19 au samedi 22 août, c'est à 15h30 à la salle Denise Éparvier. Et après, comme le disait Manon, il y a pas mal de concerts. Il y en a un par soir, j'ai l'impression, c'est ça.
1: Ouais, et ça finit par un bal de clôture.
0: C'est ça.
1: Avec un groupe.
0: D'accord, on vous annonce le nom, peut-être sans trop s'allonger là-dessus. Donc le mardi 18 août, c'est la Sanfare, que vous connaissez peut-être, la Fanfare. Je ne sais pas si elle se présente comme la Fanfare de Saint-Julien-Molin-Molette, parce qu'il y a des gens de partout en fait.
1: Oui, c'est vrai.
0: Ouais.
1: Disons qu'elle répète à Saint-Julien.
0: On va dire ça. Mmh. En tout cas, on la connaît bien à Saint-Julien-Molin-Molette, la Sanfare. Le lendemain, le mercredi 19 août, vous pourrez retrouver Phonix, voilà, un duo éclectique et électrique. C'est très très sympa comme musique. Le surlendemain, donc le jeudi 20 août, nous allons retrouver Amaran et compagnie. Donc Amaran, c'est un duo musical, poétique, intimiste et chaleureux. Donc c'est deux jeunes personnes, Gaëtan et Magda, qui, donc Magda a une voix incroyable et Gaëtan a un toucher vraiment très émotionnel avec son violon. Donc avant, on les connaissait sous le nom de Magda et Gaëtan. Donc maintenant ils ont le nom Amaran. Pareil, il y a une émission sur le site de Radio DC si vous voulez aller jeter une oreille, les écouter parler de leur musique. Et le vendredi 21 août, on termine avec Ghislain N. Voilà, j'ai pas trop d'infos sur lui, donc je vais pas trop développer. Et tu parlais d'un bal aussi, Manon ?
1: Et ouais, le dernier soir, donc le samedi, c'est un bal où vous pouvez danser avec un groupe qui s'appelle Costana, je crois.
0: Nickel, donc ça c'est le 22 août à 21h, c'est à la place du Fossé, c'est en plein air. Les concerts sont tous sur participation libre, voilà, c'est bon à savoir. contrairement au théâtre. C'est qu'on n'a pas parlé des tarifs, mais les tarifs sont les mêmes, à part pour le spectacle ado. Ça va de 13, 9 ou 5 euros selon votre situation. Et un petit mot sur les esprits libres, on en a parlé tout à l'heure quand on a parlé de Cinépila. Mais voilà, il y a une séance de cinéma qui est organisée en partenariat avec les Bravos de la Nuit. Donc les esprits libres, le samedi 22 août à 15h.
1: Voilà, mais il faut aller voir le programme pour vous faire une idée. Et puis je pense qu'il y a des spectacles, c'est bien de réserver quand même.
0: Oui, c'est vrai qu'on n'a pas filé l'info là-dessus. Nous vous conseillons d'acheter vos places en amont. Ouais. Ouais, apparemment, il n'y a pas de réservation, mais c'est quand même bien conseillé.
1: Ouais. Mmh.
0: Voilà. Eh ben, n'hésitez pas à vous rendre sur leur site pour clarifier un petit peu tout ça, parce que ça fait quand même beaucoup d'informations. Et ça va conclure nos annonces, si je ne m'abuse.
1: Voilà, c'est une nouvelle virgule qu'a fait Annette récemment.
0: Ok, elle est comment on dit ? Elle est bien, voilà, okay. c'est pas le mot que je cherchais, mais ça ira bien. Okay. Est-ce que t'as envie de nous parler des émissions de la semaine sur notre antenne ?
1: Oui, c'est un peu comme la semaine dernière, donc sur le créneau des jeunes d'ici et d'ailleurs, on a cette fois-ci le rendu des ateliers intergénérationnels, mais qui se passait cette fois-ci sur Roiffieux. Et puis dans gros format, donc c'est le samedi, il y a la troisième, je crois, partie de la nuit décoloniale qui avait été faite par Radio Saint-Fé. Voilà. Donc c'est super. Moi j'ai déjà écouté les deux premiers. N'hésitez pas.
0: Nickel. Et ben voilà pour les émissions de la semaine. À savoir que le studio d'Annonay était en vacances jusqu'à maintenant et qui rouvre à partir de la semaine prochaine. C'est toujours bon de filer l'information. Donc vous aurez un petit peu plus d'activité sur le 106.6 à partir de la semaine prochaine. On va passer à notre jeu. C'est le jeu Ma Pauvre Lucette.
1: Attends, mais j'ai une bad vibe.
0: Ah, t'as une bad vibe.
1: On a toujours des bad vibes.
0: Ah bah oui, c'est vrai. Allez, une petite
1: beaucoup
0: bad vibe
1: trop.
0: De Manon.
1: Ouais.

0: Alors, c'est une bad vibe qui nous vient du média web et papier de la Drôme qui s'appelle Ricochet. Vers un état d'exception pour préparer la guerre. C'est vrai que cette petite musique, c'est super. Aucune réserve, aucune limite. Le Conseil constitutionnel a validé le 6 août l'intégralité des mesures militaires du gouvernement, en particulier la création d'un état d'alerte de sécurité nationale, c'est-à-dire un état d'urgence sans aucune limite de temps et au contour flou pour préparer la guerre. Le Conseil constitutionnel avait été saisi par les députés insoumis, écologistes et communistes, qui n'a finalement rien censuré ni modifié. C'est super, c'est toujours l'été que passent des petites lois sympathiques comme ça. Dans cette loi, le gouvernement débloque aussi 436 milliards d'euros pour l'armée dans les 4 prochaines années. Relisez ce chiffre et mémorisez-le quand les médias oseront encore nous dire qu'il faut se serrer la ceinture ou qu'il n'y a pas de budget pour les retraites, les hôpitaux ou les écoles. Donc là, je continue à vous lire l'article. Il faut reconnaître que les macronistes ne chôment pas cet été. Vote du permis de tuer pour la police calqué sur le RN. Vote du permis d'empoisonner en réintroduisant les pesticides interdits. Mesure néolibérale, nomination d'un militant d'extrême droite au poste de défenseur des droits. Ah oui, c'est vrai, il y a eu ça aussi. Instrumentalisation de l'antisémitisme, doublement des franchises médicales. La validation des mesures militaires en plein mois d'août et la cerise empoisonnée sur le gâteau au glyphosate. L'état d'alerte de sécurité nationale, donc c'est un état d'urgence militaire imposé sans véritable débat, sans contre-discours, sans opposition dans la rue. Son promoteur, c'est un député macroniste qui s'appelle Yannick Chenevard, qui se vantait d'avoir créé un espace entre l'état de guerre et l'état de paix pour répondre à l'hybridité des conflits. Au nom de la guerre et de l'unité nationale, c'est un régime autoritaire qui s'installe et que n'importe quelle contestation pourrait être interdite au prétexte de maintenir les activités essentielles à la vie de la nation. Ce texte prévoit un nouveau régime exceptionnel qui pourra être déclenché sur tout ou une partie du territoire national par décret en Conseil des ministres en cas de menace grave et actuelle. Et ces dangers sont volontairement imprécis. Une mesure sur la continuité des activités essentielles à la vie de la nation et la protection de la population. Ça, c'était la citation de la loi. Une menace de nature à, je cite encore, justifier la mise en œuvre des engagements internationaux de l'État en matière de défense. Ou encore, une menace justifiant un déploiement des forces françaises ou alliées. En lisant entre les lignes, on voit très bien qu'au nom de la guerre et de l'unité nationale, c'est un régime autoritaire qui s'installe et que n'importe quelle contestation pourrait être interdite. Ce nouvel état d'exception pourra permettre de déroger au droit commun, par exemple d'accélérer des projets industriels en suspendant les normes environnementales et les règles d'urbanisme pour aller plus vite. La ministre des Armées parle de construire des hangars pour stocker des rafales sans passer par les critères de droit commun sur la protection des espèces. Un productivisme de guerre à marche forcée. L'état d'alerte de sécurité nationale permet aussi des fouilles, restrictions d'accès, étend les enquêtes administratives et l'extension de la surveillance algorithmique sur Internet. Voilà, donc je vous invite à aller sur le site de ce média qui s'appelle Ricochet, où vous pouvez retrouver le texte en entier. Sachez aussi que sur cet article, vous pourrez trouver des affiches qui ont été réalisées par l'AG antimilitariste et anti-impérialiste. C'est pas précisé, donc soit c'est une AG dans la Drôme, soit c'est à Paris, j'imagine. Et c'est des affiches contre Thalès et l'INRED. Elles sont à télécharger, à afficher et à coller partout. Et voilà, c'est fini pour cette bad vibe.
1: Merci Manon.
0: De rien. On passe à Lucette maintenant ?
1: Oui, on peut. Ouais. Je pensais que tu allais nous rebalancer un petit son, mais on peut passer à Lucette directement. Ah. Donc cette fois, c'est la bonne. C'est le jeu Ma Pauvre Lucette, une radio que j'allais dire que je suis allé, mais qu'on est allé chercher avec une amie et auditrice de la radio, Marion, pour vos oreilles auditrices.
2: T'es prête ? Hein ? Je te disais, je me lance.
3: Quoi ?
2: Je me lance. Australie.
3: Ah non, pas encore.
2: Ben, on tombe dessus, c'est le jeu, ma pauvre Lucette.
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0: Vous êtes un peu saucé pour le montage, non ?
1: Ah non, il n'y a pas de montage. Là, c'est vraiment une prise d'une radio de ce pays que je ne vais pas te donner. Par contre, j'ai oublié de le dire avant, c'est qu'il y a un point bonus si tu reconnais la musique de fin. Mais du coup, comme je ne t'ai pas prévenu avant,
0: je la reconnais parce qu'elle est quand même un peu glauque si on écoute les paroles.
1: Ouais, elle est super creepy.
0: Ouais. Voilà, donc c'est Sting, le chanteur de Police, I'll be watching you.
1: C'est Every Breath You Take le titre.
0: Ah oui,
1: mais il dit ça, I'll be watching you. Quand tu respires, machin, je serai là en train de te regarder, c'est dégueulasse.
0: Ouais, c'est flippant.
1: Ouais. Et donc voilà pour le morceau, bravo, t'as un point bonus. Ouais. Et pour ce qui est de la radio, j'aimerais pas être à ta place. Hein.
0: moi non plus. Alors des fois, j'avais l'impression d'entendre une langue latine et puis des fois une langue plutôt d'Europe du Nord.
1: Ok.
0: Un accent. Voilà, donc j'ai pas d'idée à proposer. Qu'est-ce que je peux dire? Non, bah, je vais quand même choisir l'Europe du Nord. Voilà, Danemark. Suède, Norvège, quelque chose comme ça.
1: Okay.
0: Des gens avec un accent plutôt latin, je dirais.
1: Très bien. Bah, toi, au moins, tu montes et t'aurais continué un peu, tu serais peut-être arrivé.
0: L'Islande.
1: Ouais, bravo. C'est ça, c'était bien une radio islandaise donc de Reykjavik, la capitale de l'Islande, et qui s'appelle Retro FM, comme on a pu aussi le voir, enfin l'entendre, à travers tous les petits extraits musicaux qui faisaient quand même bien 80s. 90s, tout ça.
0: C'est vrai.
1: D'ailleurs, ils l'ont dit dans la radio à un moment.
0: Ouais.
1: Voilà, donc Retro FM de Reykjavik en Islande. On arrive à la fin de notre bidomadaire, il me semble.
0: Et oui, et tu as choisi une petite musique de fin, ce que tu annonçais au début.
1: C'est ça. C'est trois petits teasers de trois morceaux différents donc du groupe Forofa, que vous pourrez retrouver, on le rappelle, le dimanche 23 août à Burdigne, lors de la fête de Burdigne, la fête solidaire. Le concert est à 17h30, c'est un bal, concert donc brésilien et initiation à la danse. Et on va écouter donc des extraits de Forofa. Merci pour votre écoute, auditeurs. Et on se retrouve mardi prochain en un petit peu plus grand effectif.
0: C'est ça.
1: À bientôt.
0: Ah, c'est dommage, la musique ne se lance pas.
1: Quel dommage.
0: C'est triste, ouais, c'est très très triste.
1: Est-ce que tu veux que je dise des trucs pendant que tu cherches un autre lanceur pour lancer la musique?
0: Ah bah oui, c'est une très bonne idée ça. Allez, je te laisse improviser.
1: Allez, je vais pas improviser grand chose, je vais vous rappeler, j'ai commencé à vous rappeler un petit peu l'horaire de Forofa. Donc avant Forofa, à Burdigne, le 23 août, à midi, du coup, il y a le concert participatif que Charles vous a présenté tout à l'heure avec percussion corporelle, chant. L'idée, c'est de faire participer le public. Et à 15h, le grand cabaret cirque de la compagnie Prise de Pied, un spectacle clownesque tout public. Est-ce que tu as eu le temps de trouver un lecteur, Manon?
0: Bah oui, on va essayer. J'espère que ça marche cette fois-ci.
1: Merci, bonne écoute.
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Eh bien, bonjour à toi, bienvenue sur le Jardin des Délices et les ondes de Radio d'ici, ta radio préférée. Et nous voilà pour les vacances d'août, les vacances, les doigts de pied en éventail dans la canicule. Et on va rester un petit peu après l'émission de le numéro de juillet qui était consacré au Festival d'Avignon. On va rester un petit peu en Provence. On va aller un petit peu vers les Caillasses, là, vers l'est. On va passer un peu la Garrigue. On va s'éloigner un petit peu, donc, vers la montagne de Lure et le pays de Jean Giono. Aujourd'hui, donc, et pour ce mois d'août, nous allons passer l'été, la fin de l'été qui reste, avec l'homme qui plantait les arbres.

L'homme qui plantait des arbres de Jean Giono a cette particularité et que son auteur a souhaité dès la publication que ce texte soit mis donc au domaine public, ce qui en fait un texte un petit peu à part. Souvent dans les textes contemporains, je te lis que des extraits puisque donc les droits d'auteur font que même un texte court, nous devons rester dans la citation. Là, Jean Giono lui a désiré donc dès les années 50, dès la sortie de ce texte, qu'il soit donc mis au domaine public, et ce qui fait que, alors que l'œuvre de Jean Giono est encore sous ayant droit, nous avons donc la possibilité d'avoir accès au texte en entier. Et ben on y va, c'est parti. L'homme qui plantait des arbres de Jean Giono. Pour que le caractère d'un être humain dévoile des qualités vraiment exceptionnelles, il faut avoir la bonne fortune de pouvoir observer son action pendant de longues années. Si cette action est dépouillée de tout égoïsme, si l'idée qui la dirige est d'une générosité sans exemple, s'il est absolument certain qu'elle n'a cherché de récompense nulle part et qu'au surplus elle ait laissé sur le monde des marques visibles, on est alors, sans risque d'erreur, devant un caractère inoubliable. Il y a environ une quarantaine d'années, je faisais une longue course à pied sur des hauteurs absolument inconnues des touristes dans cette très vieille région des Alpes qui pénètre en Provence. Cette région est délimitée au sud-est et au sud par le cours moyen de la Durance, entre Sisteron et Mirabeau. Au nord, par le cours supérieur de la Drôme, depuis sa source jusqu'à Die, à l'ouest par les plaines du Comtat-Venaissin et les contreforts du Mont Ventoux. Elle comprend toute la partie nord du département des Basses-Alpes, le sud de la Drôme et une petite enclave du Vaucluse. C'était au moment où j'entrepris ma longue promenade dans ces déserts, des landes nues et monotones, vers 1200 à 1300 mètres d'altitude. Il n'y poussait que des lavandes sauvages. Je traversais ce pays dans sa plus grande largeur et après 3 jours de marche, je me trouvais dans une désolation sans exemple. Je campais à côté d'un squelette de village abandonné, je n'avais plus d'eau depuis la veille et il me fallait en trouver. Ces maisons agglomérées, quoiqu'en ruines, comme un vieux nid de guêpe, me firent penser qu'il y avait dû y avoir là, dans le temps, une fontaine ou un puits. Il y avait bien une fontaine, mais sèche. Les 5 à 6 maisons sans toiture, rongées de vent et de pluie, la petite chapelle au clocher écroulé, étaient rangées comme le sont les maisons et les chapelles dans les villages vivants. Mais toute vie avait disparu. C'était un beau jour de juin, avec grand soleil, mais sur ces terres sans abri et hautes dans le ciel, le vent soufflait avec une brutalité insupportable. Ces grondements dans les carcasses des maisons étaient ceux d'un fauve dérangé dans son repas. Il me fallut lever le camp. À 5 heures de marche de là, je n'avais toujours pas trouvé d'eau et rien ne pouvait me donner l'espoir d'en trouver. C'était partout la même sécheresse, les mêmes herbes ligneuses. Il me sembla apercevoir dans le lointain une petite silhouette noire, debout. Je la pris pour le tronc d'un arbre solitaire. À tout hasard, je me dirigeais vers elle. C'était un berger. Une trentaine de moutons couchés sur la terre brûlante se reposaient près de lui. Et on va faire une première pause musicale, alors on va descendre un petit peu au sud, on va traverser un bout de mer Méditerranée, on va aller en Corse pour donc un extrait donc de l'album Vivez-vous du groupe L'Alba avec L'Horizon Rouge, donc cet album Vivez-vous qui est sorti le 12 juin dernier. On écoute donc L'Horizon Rouge du groupe L'Alba.

L'horizon rouge du groupe L'Alba dans leur nouvel album Vivou, sorti le 12 juin dernier. C'est tout frais. Allez, on retourne dans cette région qui maintenant revit parce qu'elle est peuplée à nouveau par des Anglais, des Belges, des Allemands qui ont retapé toutes ces vieilles maisons dans les baronnies, qui en font des gîtes, etc. Et bon, ça a bien changé depuis l'époque de Giono. En tout cas, on repart dans ces années 50. Il me fit boire à sa gourde. Et un peu plus tard, il me conduisit à sa bergerie dans une ondulation du plateau. Il tirait son eau, excellente, d'un trou naturel très profond au-dessus duquel il avait installé un treuil rudimentaire. Cet homme parlait peu. C'est le fait des solitaires, mais on le sentait sûr de lui et confiant dans cette assurance. C'était insolite dans ce pays dépouillé de tout. Il n'habitait pas une cabane, mais une vraie maison en pierre où l'on voyait très bien comment son travail personnel avait rapiécé la ruine qu'il avait trouvée là à son arrivée. Son toit était solide et étanche. Le vent qui le frappait faisait sur les tuiles le bruit de la mer sur les plages. Son ménage était en ordre, sa vaisselle lavée, son parquet balayé, son fusil graissé, sa soupe bouillait sur le feu. Je remarquai alors qu'il était aussi rasé de frais, que tous ses boutons étaient solidement cousus, que ses vêtements étaient reprisés avec le soin minutieux qui rend les reprises invisibles. Il me fit partager sa soupe et comme après lui, j'offrais ma blague à tabac. Il me dit qu'il ne fumait pas. Son chien, silencieux comme lui, était bienveillant, sans bassesse. Il avait été entendu tout de suite que je passerais la nuit là. Le village le plus proche était encore à plus d'une journée et demie de marche. Et au surplus, je connaissais parfaitement le caractère des rares villages de cette région. Il y en a 4 ou 5 dispersés loin les uns des autres sur les flancs de ces hauteurs, dans les taillis de chênes blancs à toute extrémité des routes carrossables. Ils sont habités par des bûcherons qui font du charbon de bois. Ce sont des endroits où l'on vit mal, les familles serrées les unes contre les autres dans ce climat qui est d'une rudesse excessive, aussi bien l'été que l'hiver, et il exaspère leur égoïsme en vase clos. L'ambition irraisonnée s'y démesure dans le désir continu de s'échapper de cet endroit. Les hommes vont porter leur charbon à la ville avec leur camion puis retournent. Les plus solides qualités craquent sous cette perpétuelle douche écossaise. Les femmes mijotent des rancœurs. Il y a concurrence surtout, aussi bien pour la vente du charbon que pour le banc à l'église, pour les vertus qui se combattent entre elles, pour les vices qui se combattent entre eux et pour la mêlée générale des vices et des vertus. Sans repos. Par là-dessus, le vent également sans repos irrite les nerfs. Il y a des épidémies de suicide et de nombreux cas de folie, presque toujours meurtrières. Le berger, qui ne fumait pas, alla chercher un petit sac et déversa sur la table un tas de glands. Il se mit à les examiner l'un après l'autre avec beaucoup d'attention, séparant les bons des mauvais. Je fumais ma pipe, je me proposais pour l'aider. Il me dit que c'était son affaire. En effet, voyant le soin qu'il mettait à ce travail, je n'insistais pas. Ce fut toute notre conversation. Quand il eut du côté des bons un tas de glands assez gros, il les compta par paquets de 10. Ce faisant, il éliminait encore les petits fruits ou ceux qui étaient légèrement fendillés, car il les examinait de fort près. Quand il eut ainsi devant lui 100 glands parfaits, il s'arrêta et nous allâmes nous coucher. La société de cet homme donnait la paix. Je lui demandai le lendemain la permission de me reposer tout le jour chez lui. Il le trouva tout naturel, ou plus exactement, il me donna l'impression que rien ne pouvait le déranger. Ce repos ne m'était pas absolument obligatoire, mais j'étais intrigué et je voulais en savoir plus. Il fit sortir son troupeau et le mena à la pâture. Avant de partir, il trempa dans un seau d'eau le petit sac où il avait mis les glands soigneusement choisis et comptés. Je remarquai qu'en guise de bâton, il emportait une tringle de fer grosse comme le pouce et longue d'environ 1,50 m. Je fis celui qui se promène en se reposant et je suivis une route parallèle à la sienne. La pâture de ses bêtes était dans un fond de combe. Il laissa le petit troupeau à la garde du chien et il monta vers l'endroit où je me tenais. J'eus peur qu'il vînt pour me reprocher mon indiscrétion, mais pas du tout. C'était sa route et il m'invita à l'accompagner si je n'avais rien de mieux à faire. Il allait à 200 mètres de là, sur la hauteur. Arrivé à l'endroit où il désirait aller, il se mit à planter sa tringle de fer dans la terre. Il faisait ainsi un trou dans lequel il mettait un gland, puis il rebouchait le trou. Il plantait des chênes. Je lui demandai si la terre lui appartenait. Il me répondit que non.
Savait-il à qui elle était ? Il ne savait pas. Il supposait que c'était une terre communale, ou peut-être était-elle la propriété de gens qui s'en souciaient pas. Lui ne se souciait pas de connaître les propriétaires. Il planta ainsi sanglant avec un soin extrême. Après le repas de midi, il commença à trier sa semence. Je mis, je crois, assez d'insistance dans mes questions puisqu'il y répondit. Depuis 3 ans, il plantait des arbres dans cette solitude. Il en avait planté 100 000. Sur les 100 000, 20 000 étaient sortis. Sur ces 20 000, il comptait encore en perdre la moitié du fait des rongeurs ou de tout ce qu'il y a d'impossible à prévoir dans les desseins de la Providence. Restaient 10 000 chênes qui allaient pousser dans cet endroit où il n'y avait rien auparavant. C'est à ce moment-là que je me souciais de l'âge de cet homme. Il avait visiblement plus de 50 ans. 55, me dit-il. Il s'appelait Elzéar Bouffier. Il avait possédé une ferme dans les plaines. Il y avait réalisé sa vie. Il avait perdu son fils unique, puis sa femme. Il s'était retiré dans la solitude où il prenait plaisir à vivre lentement avec ses brebis et son chien. Il avait jugé que ce pays mourait par manque d'arbres. Il ajouta que, n'ayant pas d'occupation très importante, il avait résolu de remédier à cet état de choses. Menant moi-même à ce moment-là, malgré mon jeune âge, une vie solitaire, je savais toucher avec délicatesse aux âmes des solitaires. Cependant, je commis une faute. Mon jeune âge, précisément, me forçait à imaginer l'avenir en fonction de moi-même et d'une certaine recherche du bonheur. Je lui dis que, dans 30 ans, ces 10 000 chênes seraient magnifiques. Il me répondit très simplement que, si Dieu lui prêtait vie, dans 30 ans, il en aurait planté tellement d'autres que ces 10 000 seraient comme une goutte d'eau dans la mer. On refait une pause musicale un petit peu plus agitée cette fois avec notre amie Lady Gaga qui nous interprète Vénus. Allez, on écoute Lady Gaga.

c'était Lady Gaga. Et oui, ben oui, Vénus, au milieu donc de Giono, l'homme qui plantait des arbres, pourquoi pas. Reprenons notre histoire. Il étudiait déjà d'ailleurs la reproduction des hêtres, l'arbre avec un H, et il avait près de sa maison une pépinière issue des faines. Les sujets qu'il avait protégés de ses moutons par une barrière en grillage étaient de toute beauté. Il pensait également à des bouleaux pour les fonds où, me dit-il, une certaine humidité dormait à quelques mètres de la surface du sol. Nous nous séparâmes le lendemain. L'année d'après, il eut la guerre de 14 dans laquelle je fus engagé pendant 5 ans. Un soldat d'infanterie ne pouvait guère y réfléchir à des arbres. À dire vrai, la chose même n'avait pas marqué en moi. Je l'avais considéré comme un dada, une collection de timbres et oublié. Sorti de la guerre, je me trouvais à la tête d'une prime de démobilisation minuscule, mais avec le grand désir de respirer un peu d'air pur. C'est sans idée préconçue, sauf celle-là, que je repris le chemin de ces contrées désertes. Le pays n'avait pas changé. Toutefois, au-delà du village mort, j'aperçus dans le lointain une sorte de brouillard gris qui recouvrait les hauteurs comme un tapis. Depuis la veille, je m'étais remis à penser à ce berger planteur d'arbres. 10 000 chênes, me disais-je, occupent vraiment un très large espace. J'avais vu mourir trop de monde pendant 5 ans pour ne pas imaginer facilement la mort d'Elzéar Bouffier. D'autant que lorsqu'on en a 20, on considère les hommes de 50 comme des vieillards, à qui il ne reste plus qu'à mourir. Il n'était pas mort, il était même fort vert. Il avait changé de métier, ne possédait plus que 4 brebis, mais par contre une centaine de ruches. Il s'était débarrassé des moutons qui mettaient en péril ses plantations d'arbres. Car, me dit-il, et je le constatais, il ne s'était pas du tout soucié de la guerre. Il avait imperturbablement continué à planter. Les chênes de 1910 avaient alors 10 ans et étaient plus hauts que moi et que lui. Le spectacle était impressionnant, j'étais littéralement privé de parole et comme lui ne parlait pas, nous passâmes tout le jour en silence à nous promener dans sa forêt. Elle avait en 3 tronçons 11 km de long et 3 km dans sa plus grande largeur. Quand on se souvenait que tout était sorti des mains et de l'âme de cet homme, sans moyens techniques, on comprenait que les hommes pourraient être aussi efficaces que Dieu dans d'autres domaines que la destruction. Il avait suivi son idée et les hêtres qui m'arrivaient aux épaules, répandus à perte de vue, en témoignaient. Les chênes étaient drus et avaient dépassé l'âge où ils étaient à la merci des rongeurs. Quant au dessein de la Providence elle-même, pour détruire l'œuvre créée, il lui faudrait avoir désormais recours au cyclone. Il me montra d'admirables bosquets de bouleaux qui dataient de 5 ans, c'est-à-dire de 1915, de l'époque où je combattais à Verdun. Il leur avait fait occuper tous les fonds où il soupçonnait avec juste raison qu'il y avait de l'humidité presque à fleur de terre. Ils étaient tendres, comme des adolescents, et très décidés.

La création avait l'air d'ailleurs de s'opérer en chaîne. Il ne s'en souciait pas. Il poursuivait obstinément sa tâche, très simple. Mais en redescendant par le village, je vis couler de l'eau dans les ruisseaux qui, de mémoire d'homme, avaient toujours été à sec. C'était la plus formidable opération de réaction qu'il m'ait été donné de voir. Ces ruisseaux secs avaient jadis porté de l'eau dans des temps très anciens. Certains de ces villages, tristes, dont j'ai parlé au début de mon récit, s'étaient construits sur les emplacements d'anciens villages gallo-romains dont il restait encore des traces, dans lesquels les archéologues avaient fouillé, et ils avaient trouvé des hameçons à des endroits où au XXe siècle on était obligé d'avoir recours à des citernes pour avoir un peu d'eau. Le vent aussi dispersait certaines graines. En même temps que l'eau réapparut, réapparaissaient les saules, les osiers, les prés, les jardins, les fleurs et une certaine raison de vivre. Mais la transformation s'opérait si lentement qu'elle entrait dans l'habitude, sans provoquer d'étonnement. Les chasseurs qui montaient dans les solitudes à la poursuite des lièvres ou des sangliers avaient bien constaté le foisonnement des petits arbres. Mais ils l'avaient mis sur le compte des malices naturelles de la terre. C'est pourquoi personne ne touchait à l'œuvre de cet homme. Si l'on avait soupçonné, on l'aurait contrarié. Il était insoupçonnable. Qui aurait pu imaginer dans les villages et dans les administrations une telle obstination dans la générosité la plus magnifique? À partir de 1920, je ne suis jamais resté plus d'un an sans rendre visite à Elzéar Bouffier. Je ne l'ai jamais vu fléchir ni douter. Et pourtant, Dieu sait si Dieu même y pousse. Je n'ai pas fait le compte de ses déboires. On imagine bien cependant que pour une réussite semblable, il a fallu vaincre l'adversité, que pour assurer la victoire d'une telle passion, il a fallu lutter avec le désespoir. Il avait, pendant un an, planté plus de 10 000 érables. Ils moururent tous. L'année d'après, il abandonna les érables pour reprendre les hêtres, qui réussirent encore mieux que les chênes. Pour avoir une idée à peu près exacte de ce caractère exceptionnel, il ne faut pas oublier qu'il exerçait dans une solitude totale. Si totale que, vers la fin de sa vie, il avait perdu l'habitude de parler. Ou, peut-être, n'en voyait-il pas la nécessité. En 1933, il reçut la visite d'un garde forestier éberlué. Ce fonctionnaire lui intima l'ordre de ne pas faire de feu dehors, de peur de mettre en danger la croissance de cette forêt naturelle. C'était la première fois, lui dit cet homme naïf, qu'on voyait une forêt pousser toute seule. À cette époque, il avait planté des hêtres à 12 kilomètres de sa maison. Pour s'éviter le trajet d'aller-retour, car il avait alors 75 ans, il envisageait de construire une cabane de pierre sur les lieux mêmes de ses plantations, ce qu'il fit l'année d'après. Et on repart pour une pause musicale avec Pauline Roff, avec une chanson intitulée « Au bord de moi ».

C'était Au bord de moi de Pauline Roff. On revient donc à notre ami Giono. En 1935, une véritable délégation administrative vint examiner la forêt naturelle. Il y avait un grand personnage des eaux et forêts, un député, des techniciens. On prononça beaucoup de paroles inutiles. On décida de faire quelque chose. Et heureusement, on ne fit rien. Sinon, la seule chose utile, mettre la forêt sous la sauvegarde de l'État et interdire qu'on vienne y charbonner. Car il était impossible de n'être pas subjugué par la beauté de ces jeunes arbres en pleine santé. Et elle exerça son pouvoir de séduction sur le député lui-même. J'avais un ami parmi les capitaines forestiers qui était de la délégation. Je lui expliquais le mystère. Un jour de la semaine après, nous allâmes tous les deux à la recherche d'Elzéar Bouffier. Nous le trouvâmes en plein travail, à 20 km de l'endroit où avait eu lieu l'inspection. Ce capitaine forestier n'était pas mon ami pour rien. Il connaissait la valeur des choses. Il sut rester silencieux. J'offris les quelques œufs que j'avais apportés en présent. Nous partageâmes notre casse-croûte en trois et quelques heures après passèrent dans la contemplation muette du paysage. Le côté d'où nous venions était couvert d'arbres de 6 à 7 mètres de haut. Je me souvenais de l'aspect du pays en 1913. Le désert. Le travail paisible et régulier, l'air vif des hauteurs, la frugalité et surtout la sérénité de l'âme avaient donné à ce vieillard une santé presque solennelle. C'était un athlète de Dieu. Je me demandais combien d'hectares il allait encore couvrir d'arbres. Avant de partir, mon ami fit simplement une brève suggestion à propos de certaines essences auxquelles le terrain d'ici paraissait devoir convenir. Il n'insista pas. Pour la bonne raison, me dit-il après, que ce bonhomme en sait plus que moi. Au bout d'une heure de marche, l'idée ayant fait son chemin en lui, il ajouta, il en sait beaucoup plus que tout le monde. Il a trouvé un fameux moyen d'être heureux. C'est grâce à ce capitaine que non seulement la forêt, mais le bonheur de cet homme furent protégés. Il fit nommer 3 gardes forestiers pour cette protection et il les terrorisa de cette telle façon qu'ils restèrent insensibles à tous les pots de vin que les bûcherons pouvaient proposer. L'œuvre ne courut un risque grave que pendant la guerre de 1939. Les automobiles marchant alors au gazogène, on n'avait jamais assez de bois. On commença à faire des coupes dans les chaînes de 1910, mais ces quartiers sont si loin de tout réseau routier que l'entreprise se révéla très mauvaise au point de vue financier. On l'abandonna, le berger n'avait rien vu. Il était à 30 km de là, continuant paisiblement sa besogne, ignorant la guerre de 1939 comme il avait ignoré la guerre de 14.

J'ai vu Elzéar Bouffier pour la dernière fois en juin 1945. Il avait alors 87 ans. J'avais donc repris la route du désert. Mais maintenant, malgré le délabrement dans lequel la guerre avait laissé le pays, il y avait un car qui faisait le service entre la vallée de la Durance et la montagne. Je mis sur le compte de ce moyen de transport relativement rapide le fait que je ne reconnaissais plus les lieux de mes dernières promenades. Il me semblait aussi que l'itinéraire me faisait passer par des endroits nouveaux. J'ai besoin d'un nom de village pour conclure que j'étais bien cependant dans cette région jadis en ruine et désolée. Le car me débarqua à Verjon. En 1913, ce hameau de 10 à 12 maisons avait 3 habitants. Ils étaient sauvages, se détestaient, vivaient de chasse au piège, à peu près dans l'état physique et moral des hommes de la préhistoire. Les orties dévoraient autour d'eux les maisons abandonnées. Leurs conditions étaient sans espoir. Il ne s'agissait pour eux que d'attendre la mort, situation qui ne prédispose guère aux vertus. Tout était changé. L'air lui-même, au lieu des bourrasques sèches et brutales qui m'accueillaient jadis, soufflait une brise souple chargée d'odeurs. Un bruit semblable à celui de l'eau venait des hauteurs. C'était celui du vent dans les forêts. Enfin, chose plus étonnante, j'entendis le vrai bruit de l'eau coulant dans un bassin. Je vis qu'on avait fait une fontaine, qu'elle était abondante, et, ce qui me toucha le plus, on avait planté près d'elle un tilleul qui pouvait déjà avoir dans les 4 ans. Déjà gras, symbole incontestable d'une résurrection. Par ailleurs, Verjon portait les traces d'un travail pour l'entreprise duquel l'espoir était nécessaire. L'espoir était donc revenu. On avait déblayé les ruines, abattu les pans de murs délabrés et reconstruit 5 maisons. Le hameau comptait désormais 28 habitants, dont 4 jeunes ménages. Les maisons neuves, crépies de frais, étaient entourées de jardins potagers, où poussaient, mélangés mais alignés, les légumes et les fleurs, les choux et les rosiers, les poireaux et les gueules de loup, les céleris et les anémones. C'était désormais un endroit où l'on avait envie d'habiter. À partir de là, je fis mon chemin à pied. La guerre dont nous sortions à peine n'avait pas permis l'épanouissement complet de la vie. Mais Lazare était hors du tombeau. Sur les flancs abaissés de la montagne, je voyais de petits champs d'orge et de seigle en herbe au fond d'étroites vallées, quelques prairies verdissaient. Il n'a fallu que les 8 ans qui nous séparent de cette époque pour que tout le pays resplendisse de santé et d'aisance. Sur l'emplacement des ruines que j'avais vues en 1913, s'élèvent maintenant des fermes propres, bien crépies, qui dénotent une vie heureuse et confortable. Les vieilles sources alimentées par les pluies et les neiges que retiennent les forêts se sont remises à couler. On en a canalisé les eaux. À côté de chaque ferme, dans des bosquets d'érables, les bassins des fontaines débordent sur des tapis de menthe fraîche. Et on part outre-Atlantique avec la voix mélodieuse de Tia Carrère qui nous interprète « Heartbreaker ».

Et voilà, c'était Tia Carrière, musicienne. On l'a connue musicienne et comédienne, notamment donc dans Wayne's World, le film, enfin les deux, c'est le film. Et c'est donc elle, la fiancée de Wayne, qui déjà est musicienne dans le film. Aujourd'hui, elle se concentre avec succès donc sur sa carrière musicale, comme tu peux le voir. Ça, c'est un titre tout frais, c'est sorti en début d'année, début 2026. Et ben nous voilà donc dans la toute dernière partie de cette histoire de Giono, l'homme qui plantait des arbres. Et ben l'épilogue est proche et le point final. Les villages se sont reconstruits peu à peu. Une population venue des plaines où la terre se vend cher s'est fixée dans le pays, y apportant de la jeunesse, du mouvement, de l'esprit d'aventure. On rencontre dans les chemins des hommes et des femmes bien nourris, des garçons et des filles qui savent rire et ont repris goût aux fêtes campagnardes. Si on compte l'ancienne population, méconnaissable depuis qu'elle vit avec douceur, et les nouveaux venus, plus de 10 000 personnes doivent leur bonheur à Elzéar Bouffier. Quand je réfléchis à qu'un homme seul, réduit à ses simples ressources physiques et morales, a suffi pour faire surgir du désert ce pays de Canaan, je trouve que malgré tout, la condition humaine est admirable. Mais quand je fais le compte de tout ce qu'il a fallu de constance dans la grandeur d'âme et d'acharnement, dans la générosité pour obtenir ce résultat, je suis pris d'un immense respect pour ce vieux paysan sans culture qui a su mener à bien cette œuvre digne de Dieu. Elzéar Bouffier est mort paisiblement en 1947 à l'hospice de Bannon. Et voilà pour cette belle histoire. Alors, Jean Giono a toujours gardé le mystère. Est-ce que Elzéar Bouffier a vraiment existé? Alors, il n'y a pas d'Elzéar Bouffier dans l'histoire, mais est-ce qu'il y a vraiment eu un personnage identique donc à ce sympathique paysan? On ne le sait pas. Par contre, ce qui est sûr, c'est que donc au Burkina Faso, il y a bien eu un Yacouba qui a construit qui a bâti sa forêt, qui a planté patiemment pendant dizaines d'années des arbres pour faire empêcher le désert d'avancer. Et lui, par contre, a bien existé. Et on avait parlé dans un livre, il faudra que j'en reparle prochainement, puisque c'est particulièrement d'actualité, puisqu'on sait que les arbres aujourd'hui, on le voit avec le dérèglement climatique, que planter des arbres, c'est particulièrement important. C'est particulièrement important d'anticiper, puisqu'un arbre met des dizaines d'années à pousser. Je vois ça dans mon propre terrain, où ça met très très longtemps à pousser. Donc, on reviendra probablement sur ce sujet à la rentrée, puisque... Pourquoi te lire cette histoire maintenant? Ben, tout simplement parce que c'est à l'automne qu'il est intéressant de planter des arbres pour gagner en eau le temps qu'il fasse leurs racines. Donc, en tout cas, voilà. Que cette histoire haoussienne te fasse réfléchir et qu'on revienne à la rentrée avec plein de petits arbres à planter, pour préparer l'avenir, tout simplement, pour avoir de l'eau qui s'écoule là où, l'eau se fait rare aujourd'hui. Et ben voilà, il est temps de te remercier pour ton écoute. Je remercie Morgan qui était aujourd'hui à la technique. Et puis, on se retrouve à la rentrée avec nos nouvelles trousses, nos tailles crayons tout neufs, nos crayons couleurs tout neufs. Et ben voilà, pour la rentrée de septembre. Et je te dis donc à bientôt.

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0: Numéro 38.
1: La fête du singe.
0: Le seul avantage d'avoir une ministre noire, c'est que ça ramène le racisme dans une sphère où il devient un peu plus difficile pour tout le monde de se cacher derrière son petit doigt. Alors, bien sûr, on condamne, on s'indigne, on fait mine de sursauter d'effroi. Mais pour nous, la surprise n'est qu'une autre phase du déni qui vise à ménager les consciences.
1: Les faits. Dans un reportage diffusé sur France 2 le 17 octobre 2013, une candidate FN au municipal comparait Christiane Taubira à un singe. Et moins d'une semaine plus tard à Angers, une ado de la Manif pour tous promettait, dans un mélange de sexisme et de racisme, une banane à la ministre. Et ce n'était pas la première fois que des militantes et militants de la Manif pour tous l'assimilaient à un singe. Face à ces attaques, voici un exemple de réaction symptomatique.
2: Un palier incroyable a été franchi. On est dans un univers où la parole grossièrement raciste se libère en public. Cela veut dire que le vieux racisme n'est pas mort, contrairement à ce qu'on a pu croire dans les années 80-90. On croyait alors que le racisme avait cessé d'être physique pour devenir plus subtil, discret et prendre un tour culturel. Là, on retrouve le racisme colonial, le yabon banania. C'est terrifiant, c'est un choc moral.
1: Michel Viviorca. Un choc moral ? Dur de lire ou d'entendre cela calmement. Quand la parole grossièrement raciste a-t-elle cessé d'être libre ? Et où ? C'est honteux et malhonnête de considérer que la réalité et l'actualité du racisme correspondent aux peu de choses qui sont médiatisées. La médiatisation ici n'est qu'un obstacle au déni complet.
0: Avec un peu de chance et au hasard des caméras, les mêmes spécialistes feront bientôt semblant de découvrir que certains, certaines trouvent encore que les Noirs ont un gros nez ou des organes sexuels démesurés. Et ils répéteront que ça va beaucoup trop loin.
1: Qui peut sérieusement feindre la découverte, la surprise, alors que dans toute l'Europe, au Maghreb, en Amérique, en Asie, on partage et entretient l'analogie noir-singe. Il faut être carrément à côté de la plaque, malhonnête ou centré sur son petit monde pour croire aussi que c'est limité à des extrémistes et à certains milieux politiques.
0: Personnellement, ce rapprochement insultant nous a toujours suivis, poursuivis. Dans les stades de foot, les cours d'école, les postes de police, dans l'espace public, dans des chansons, les films. C'est assez régulier pour avoir le sentiment qu'il n'y a jamais de trêve, de temps mort. Le singe, l'insulte, les cris, les bananes. Ce ne sont pas des baromètres. Ils vont et reviennent à haute fréquence, comme un pendule avec pour épicentre une négrophobie séculaire et persistante. Avec pour terreau l'indifférence collective, le déni ou la relativisation. Des trucs stupides du genre « Ah, mais de toute façon, on est tous des singes ». Des arguments qui méritent des baffes. Parce que même antispécistes jusqu'à la mélanine, nous savons que ce rapprochement nous enferme dans une sous-humanité, une sous-bestialité grotesque.
1: Pour cela, nous ne regarderons jamais la planète des singes avec la quiétude, la distance et les certitudes des Blancs. Nous ne pourrons jamais voir King Kong comme un divertissement innocent, parce que ce ne sont pas des divertissements innocents.
0: Les légalistes radotent comme des anachroniques vinyles rayés que c'est puni par la loi. Imaginons 30 secondes que nous soyons partisans de l'usage de la loi. Est-ce que ça sous-entend sérieusement que l'on aurait pu mener et gagner des centaines de procès depuis l'enfance ? Quand nous plaindre ne provoquait que d'autres rires, l'injonction à relativiser ou l'étonnement face à notre manque d'humour ? Quand seule la violence, les menaces nous amenaient une paix temporaire ? La justice française aurait vraiment condamné des enfants blancs du même âge que nous ?
1: Franchement, quelqu'un va-t-il porter plainte contre la manifestante âgée de 12 ans de la Manif pour tous qui propose des bananes à Christiane Taubira ? Et est-ce vraiment elle la plus coupable ? Quel noir du même âge saisira la justice pour faire tomber les petits camarades qui, depuis sa petite enfance, ont tenté le rapprochement simiesque sur le ton de la blague ? Où aurait-elle ou in chopé la confiance en elle ou lui et en la justice française pour le faire ? À l'école ? Dans la façon dont ses parents sont traités en France ? Dont ses sœurs et frères sont traités devant les tribunaux ? Qui oserait entrer porter plainte dans un poste de police où ce genre de blague est apprécié, pratiqué, encouragé ?
0: Ce serait vraiment du masochisme. Et les Noirs qui n'ont pas de papier sont exposés sans cesse aux violences des policiers, des populations et des administrations. À qui iront-ils se plaindre ? Avec quel droit ?
1: Il nous est pénible aussi d'entendre des analyses de blancs en quête de médailles ressasser des évidences du genre « Oui, mais Taubira a été attaquée en tant que noire et femme. » Ou bien « Oui, mais ça fait partie du jeu politique, il faut relativiser. » Blablabla. Comme si, pour tous ces gens, il s'agissait d'un intéressant cas d'étude.
2: Des millions de personnes sont mises en cause quand on me traite de guenon. Des millions de gamines savent qu'on peut les traiter de guenon dans des cours de récréation.
0: Dit à juste titre Christiane Taubira. Ces violences ont récemment été dirigées contre elle, contre Cécile Kyenge ou Mario Balotelli en Italie. Elles n'ont jamais cessé de toucher Barack et Michelle Obama depuis qu'ils sont médiatisés. Elles touchent les joueurs de foot noirs depuis des lustres, et même d'autres sportifs comme les boxeurs jadis. Même si elles visaient aujourd'hui Ramayade, nous nous sentirions blessés. Il ne s'agit jamais uniquement d'attaques personnelles. Elles visent le peuple noir, blessent dans leur ensemble les noirs.
1: Peu nous importent les réactions individuelles des uns et des autres. Les analyses et les explications contextuelles, on s'en tape. Ce n'est pas l'occasion qui rend les gens négrophobes. Ils le sont, point. Ces attaques ne font que réactualiser une négrophobie planétaire qui dévalorise nos vies. Nous n'avons aucun privilège pour relativiser. Juste la certitude que demain, au hasard, l'insulte frappera encore.
0: Dans les années 80, Michel Leeb faisait rire à gorge déployée la France à heure de grande écoute avec ça. Qui l'a traîné en justice? A-t-il été ne serait-ce qu'une seule fois interpellé publiquement là-dessus? S'est-il amendé? Et quand s'est-on attaqué à cette éducation? Jamais. Jamais, jamais nous ne sommes sortis de la fête du singe.
1: Nous continuerons à savoir que nous n'avons pour résister que l'amour qui circule dans nos communautés noires, notre conscience et notre force intactes. Quant aux analystes blancs en retard, qu'ils aillent éduquer leurs camarades de classe ou qu'ils retournent dormir.

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1: Tracy Chapman, Miles Davis, Horse MDs, Oliver Nelson, Fred Wesley, Maceo, Janet Jackson, Louis Armstrong, Duke Ellington, Jimmy Jam, Terry Lewis, George Clinton, Count Basie, M2May, Stevie Wonder, Bobby McFerrin, Dexter Gordon, Sam Cooke, Parliament Funkadelic, Al Jarreau, Teddy Pendergrass, Joe Williams, Wynton Marsalis, Phyllis Hyman, Sade, Sarah Vaughan, Roland Kirk, Keith Sweat, Cool Moe Dee, Prince, Ella Fitzgerald, Diana Reeves, Aretha Franklin, Bob Marley, Bessie Smith, Whitney Houston, Dionne Warwick, Steel Pulse, Little Richard, Mahalia Jackson, Jackie Wilson, Cannonball, and Nat Adams.
2: Dans le texte qui suit, nous allons parler de ce qui s'appelle le passing. Voici une définition de Nadra Karim Little. Des Afro-Américains et d'autres non-blancs ont souvent prétendu être blancs pour profiter d'opportunités qui, par ailleurs, leur étaient refusées. Cette pratique est connue sous le nom de passing. Premier mouvement.
3: Vous êtes comme au cinéma, confortablement installé dans votre siège, happé dans le ghetto chicagoan des années 40 et l'esthétique choc de l'écrivain ancien proxénète Iceberg Slim. Vous êtes dedans et à distance, voyeur, fasciné d'entendre de la voix d'un ex-mac façonné par la rue, les petits traficotages, les codes, les hiérarchies, les castes, les pièges, les modes opératoires, les figures légendaires, la misère asphyxiante et les fins tragiques. Iceberg Slim, Robert Beck, de son nom civil, a peint, après l'avoir vécu, une comédie humaine afro-américaine, droguée à l'argot et au talent littéraire. Trick Baby est l'une des trois œuvres traduites en français, ce qui pousse parfois les critiques feignasses et tendances à parler de trilogie du ghetto avec Pimp et Mama Black Widow. Slim a en réalité écrit presque 10 romans de la même veine entre 1967 et 1978 et sorti en plus un album de poésie, Reflections, en 1976. On old Broadway. Trick Baby, c'est le roman des arnaqueurs noirs de Chicago. Roman d'apprentissage et d'ascension sociale, celle de White Folks, son protagoniste vers les sommets du métier. C'est un bouquin qui cause technique, à pas, pigeon, en vol, la glisse, pile ou face. White Folks, a.k.a. Johnny O'Brien, est le fruit de l'amour d'une mère noire à la peau claire pour un musicien alcoolique blanc qu'elle épouse à 14 ans et qui prend très vite la tangente. Johnny passe complètement pour blanc, mais ne connaît qu'un seul monde, celui des Noirs. Tout particulièrement son quartier pourri de Chicago. Le Toddy Crad où sa mère, nommée Fala, l'a élevé avec l'argent qu'elle se faisait comme danseuse exotique dans un bar quand elle ne le buvait pas. Celle-ci, comme de nombreux personnages d'Iceberg Slim, a fui la désespérance du Sud profond pour essayer de se faire une place dans la folie des villes plus au nord. Parmi ces exilés qui cherchent un destin, peu d'élus. Quantité s'échoue dans les ghettos du South Side de Chicago, dont les murs, je cite, conservent les odeurs âcres, du pu, des tumeurs et du flegme des poumons tuberculeux, des pauvres à perpétuité, qui sont morts là sans que personne ne les pleure. Blue, arnaqueur talentueux débarqué jeune du Mississippi, a lui plutôt réussi dans son domaine. Par générosité et par calcul, il va recueillir Johnny chez lui quand Fala va basculer dans la folie. Il lui apprend les ficelles du métier, sert de, je cite, « tampon entre lui et la haine des Noirs », en fait son complice à la peau blanche et le renomme « White Folks ».
4: Faut trouver un pseudo qui fasse de l'effet. Qu'est-ce que tu dirais de « White Folks » ? Ça te va comme un gant, tout comme « Blue » pour moi, parce que je suis noir.
5: Ça me plaît pas trop. Je veux pas que les gens me haïssent quand ils croiront que je la ramène parce que ma peau est blanche. Tant qu'avoir un pseudo, faudrait qu'il montre que je suis fier d'être nègre.
4: Je suis content que tu dises ça, mais c'est ce que montre ce nom. Il sonne nègre. Il n'y a jamais eu, il n'y aura jamais un arnaqueur blanc à un vrai avec cette étiquette. Ce nom hurle que tu es nègre, à la peau blanche.
3: Iceberg Slim décrit la virtuosité des arnaqueurs et pose en filigrane la question des talents gâchés du ghetto. Mais le nez dans le cauchemar, il vend aussi un rêve très américain de capitalisme noir et de succès. Puisqu'au fond, nous dit-il, Les petits arnaqueurs ne font qu'user de la ruse, la base même du système. La ruse des puissants, la ruse du pouvoir blanc qui maintient l'espoir chez les Noirs sans les libérer pleinement. Cette même ruse qui a permis de vendre aux Noirs une religion de soumission. Mais l'œuvre d'Iceberg Slim refuse de céder entièrement au cynisme et revient toujours au besoin fondamental d'aimer et d'être aimé, de croire et de faire confiance. Parce que la ruse est un cercle vicieux qui rend fourbe ou parano, qui contamine tout et condamne à terme à la solitude.
2: Deuxième mouvement.
3: Vous apprenez à jongler et vous écoutez l'autre voix. Malgré l'hyper-réalisme apparent, le côté sociologie hardcore qui condamne pas mal de lecteurs au premier degré, Iceberg Slim a créé une œuvre, avec des thèses et des obsessions. Il ne s'est pas contenté de pisser son mal et celui des autres pour réhabiliter ou glorifier une vie pourrie. Il y a un truc, un piège, un trick. Le cœur de l'arnaque, c'est l'art de raconter de belles histoires. Sacrée mise en abîme, qui place arnaqueur et écrivain au même niveau dans la maîtrise de la création d'univers fictionnel. Une voix puissante ici ne cesse de répéter que la réalité n'est jamais ce dont elle a l'air, qu'il faut aller au-delà des apparences parce qu'elles sont piégées. Thème central d'un livre qui n'est pas ce dont il a l'air, tout comme White Fox n'est ni le blanc ni le trick baby dont il a l'air. Parce que trick baby signifie d'abord fils de pute, enfant de passe. C'était l'insulte brûlante lancée par certains noirs à Johnny, cet enfant blanc d'une mère noire, comme s'il ne pouvait qu'être né de la prostitution. Mais ce véritable enfant de l'amour qu'est Johnny va devenir un autre trick baby, l'enfant du trick, de la ruse, un fils de l'arnaque. Il va renaître au travers de son corps piégé, devenu corps piège. Le motif de l'arnaque, du jeu par la parole qui manipule, renvoie aux traditions populaires orales afro-américaines et afro-caribéennes, où le personnage principal est un trickster. Ce débrouillard immoral retourne les outils du dominant contre lui en le baratinant, mais ses combines individualistes n'épargnent personne puisqu'il s'agit avant tout de s'en sortir seul.
4: On a de la chance de faire équipe. Ta peau blanche nous donne un avantage sur les cibles, qu'elles soient blanches ou noires. Moi j'accroche les nègres, toi tu te charges des blancs. Aux nègres je dis, on va lui rafler son fric à ce bois blanc de mes deux. Toi tu dis aux blancs, on va se le payer, ce salopard de nègre.
3: Trick Baby, contrairement à un tas d'œuvres produites auparavant, notamment pendant la Harlem Renaissance, est un roman du refus du passing, forme d'arnaque ultime qui permet de rejoindre le monde des Blancs.
4: Quand nous quitterons Chicago, saute par-dessus la barrière invisible. Fais-toi passer pour l'un des privilégiés. Fox, tu auras de la compagnie. Je serais pas surpris d'apprendre que plusieurs millions de nègres blancs ont pénétré dans le jardin d'Éden de l'autre côté, avec toutes les chances à saisir. Sois pas un pigeon, fils. Le lait et le miel sont de l'autre côté de cet enfer.
3: White Fox refuse de quitter le monde noir qu'il considère comme sien. Tout comme Mama Black Widow parle d'Otis, gay et travesti, Iceberg Slim peint ici un être frontière, bousculant la rigidité des étiquettes dans un environnement hostile. Johnny décrit ainsi son intégration dans le monde des arnaqueurs.
5: Pocket et les barons me traitaient aussi amicalement que si j'avais été aussi noir que le charbon. Et crois-moi, c'était le bonheur.
3: Cette jouissance, contraire aux hiérarchies sociales, renvoie à une autre scène du roman qui est entreaperçue de la rue. Dans un appartement, un homme est figé devant le sexe d'une femme, entre fascination, envie et regret de ne pas avoir le même. Comme dans beaucoup de récits de passing, le questionnement des apparences s'étend au genre et aux sexualités. Johnny lui-même se retrouve souvent dans des situations ambiguës, certains considérant qu'un homme blanc qui s'intéresse tant aux hommes noirs est forcément homosexuel. Il prétendra même l'être lors de sa première rencontre avec Midge, la fille de Blue, qui est lesbienne. À ce moment-là, Johnny formule surtout un trouble identitaire que l'on pourrait traduire ainsi.
0: « Je suis ce dont je n'ai pas l'air ».
3: Et pourtant, lui-même s'attache à certains faux-semblants.
5: Est-ce que tu plaisantais en affirmant aimer les filles? Tu ne donnes pas l'impression de faire partie de cette bande.
3: Le revers positif du leitmotiv de l'arnaque, du trick, c'est l'appel à la déconstruction du regard face aux illusions de la surface. L'écart entre la manière dont Johnny est vu et sa conscience communautaire est une source de souffrance. Mais l'usage de cette apparence trompeuse comme d'un piège sanctionne ceux qui se fient trop à la façade et ça tient lieu de revanche. La thèse qu'Iceberg Slim développe ainsi, qu'on retrouve de manière récurrente dans ses œuvres, c'est celle de la facticité de tous les rôles sociaux et le pouvoir qui peut découler de la performance. La vérité crue, elle, apparaît à la dérobée, par un trou de serrure, par un coup d'œil à une fenêtre, dans l'intimité, dans le lâcher-prise, ou chez les groupes aux marginalités bien trop en rupture avec leur époque pour rechercher la norme. Par exemple, Midge dira à son père, de ses amis homo, qu'ils sont authentiques, qu'ils comprennent la vie mieux que les autres. 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

0: Troisième mouvement, derrière le masque.
1: Nous portons le masque. We wear the mask. Paul Laurence Tenbaum.
2: Nous portons le masque qui sourit et ment. Il cache nos joues et ombrage nos yeux. Cette dette, nous la payons à la ruse humaine. Avec des cœurs déchirés et saignants, nous sourions. La bouche pleine de subtilités en myriades. Pourquoi le monde serait-il plus sage en comptant nos larmes et soupirs ? Non. Laissez-les seulement nous voir pendant que nous portons le masque. Un ex-Mac est a priori mal placé pour dénoncer les violences faites aux femmes. Mais la question traverse et nourrit son œuvre dans un discours pluriel et ambivalent. Le haut de l'iceberg, c'est une misogynie envahissante. Les femmes sont tordues, traîtresses, profiteuses, et dans le milieu du crime, ça peut être fatal si on se laisse endormir. Elles n'ont pour la plupart pas de part active dans le business, hormis la prostitution. Et dans l'idéal des arnaqueurs, elles remplissent une fonction d'exutoire sexuel. Plus elles sont jeunes et manipulables, mieux c'est. Elles ne sont jamais innocentes. Professionnelles ou juste vénales, elles ont toutes un prix. Ce discours-là constitue une première couche. Il est majoritairement assumé par Blue, père adoptif donneur de leçons qui a visiblement épuisé à mort une épouse soumise et a fait fuir par ses coups sa fille. Sa posture de macho triomphant est constamment sapée par la narration, par une accumulation de scènes glauques entre violence, ridicule et solitude extrême. En face, la sincérité candide de Johnny, le narrateur, fissure cette parole monolithique.
3: Tous les samedis soirs, un gars de l'immeuble battait sa femme. Les cris étaient affreux. Souvent, le lendemain matin, je remarquais du sang séché dans les couloirs et sur les marches.
2: Les souvenirs d'enfance de Johnny sont saturés de violence contre les femmes, jusqu'au viol collectif, narré dans toute son horreur, dont sera victime Fala, sa mère, qui en deviendra folle. Même déesse, bourgeoise blanche et raciste, est victime. Elle a été violée régulièrement par un mari qu'elle a été contrainte d'épouser, et elle est entièrement soumise à un père manipulateur qu'elle vénère. Quant à Midge, elle incarne l'aspiration à l'indépendance. Slim rêve à travers elle l'utopie d'une extraction totale du patriarcat dans un monde sans hommes. Et quand Johnny observe à la dérobée Midge et Céleste faire l'amour, la lesbophobie cède place à la fascination pour le lesbianisme. Et on retrouve ce fantasme de ne pas être un homme, lancinant dans d'autres romans de Slim. Même les mamies comme Grandma Annie et Sœur Franklin, archétypes de vieilles femmes noires maternantes liées au sud profond avant la déchéance urbaine, même ces mamies-là ne sont pas classiques, elles ne sont pas soumises. Grandma Annie est une ancienne esclave qui a passé sa vie à apprendre la lecture et l'écriture aux noirs. Sa générosité est tournée vers l'élévation intellectuelle et c'est elle qui aidera Johnny à se débarrasser de ses angoisses infantiles. Face à Blue et à son cynisme manipulateur et mortifère, les personnages féminins comme Grandma Annie, Céleste, Cordelia, Midge, Fala portent globalement un discours et des attitudes de rupture vis-à-vis des normes et de déconstruction des regards. Les destinées des personnages féminins ne sont pas particulièrement plus heureuses que celles des hommes, mais elles contraignent Johnny à adopter un regard plus en profondeur sur le monde et poussent le lecteur dans cette direction.
0: Que faire d'Iceberg Slim ?
2: Il y a une ambiguïté insoluble au cœur de l'œuvre d'Iceberg Slim, aggravée par le succès de Pimp et la sanctification de son auteur comme l'ultime figure du proxo triomphant. Iceberg Slim est une clé. Iceberg Slim est une prison. Il est un stéréotype racial dangereux et une voix de la marge. Il est l'union impossible du féminisme noir et de Snoop Doggy Dogg, du capitalisme et de la lutte des classes. S'il fallait faire un parallèle avec une autre figure de la littérature, ce pourrait être Louis-Ferdinand Céline. Une œuvre brillante, mais un type dont on ne regrette absolument pas de n'avoir pas pu le fréquenter. Des fans dans des camps radicalement antithétiques et qui ne peuvent que le rester. L'œuvre inoubliable d'Iceberg Slim porte en elle des incertitudes salutaires, même si beaucoup de fans, Snoop, Dave Chappelle, Ice-T ou Too Short parmi les exemples les plus connus, considèrent avec satisfaction Pimp comme l'apologie du contrôle des femmes, ce qu'on retrouve dans l'absurdité d'une quatrième de couve qui proclame qu'Iceberg Slim fut, je cite, « l'un des plus grands proxénètes de Chicago ». D'autres ne voient absolument pas ce que peut être un grand Mac à part une grosse ordure et pense qu'en dehors des contes, les outils du maître ne détruiront jamais la maison du maître.

0: Il était une fois dans les années 80.
1: Tout avait très bien commencé. C'était en 1981. Résolution de l'UNESCO à l'appui, municipalités, départements, régions, universitaires et organismes culturels s'entendent pour donner à la célébration de la traite négrière.
2: Célébration de la traite négrière.
3: Célébration de la traite négrière.
1: Une dimension internationale, internationale, internationale. Au départ, une palme. Nantes au XVIIIe siècle, premier port négrier de France. Les mémoires sont-elles trop pesantes? Raison budgétaire à l'appui. Du projet capoté, il ne restera de scientifique qu'un colloque confidentiel.
4: Il y a eu cet événement épouvantable qui s'appelle l'esclavage. On a été, les ancêtres ont été déportés sur cette terre. Donc l'important, c'est, comme je le répète, parce que pour moi c'est essentiel, c'est qu'est-ce qu'on va faire de nous, c'est-à-dire et comment on va lutter pour parvenir à la vraie liberté, parce que la Guadeloupe n'est pas encore libre.
1: Quelle est la part de responsabilité que vous attribuez à l'Afrique dans l'esclavage ?
4: Drôle de question, enfin la part de responsabilité. C'est-à-dire, vous évoquez la théorie de ceux qui diraient que les Africains, les rois avaient vendu des esclaves. Bon, moi je dis que ce problème-là ne m'intéresse pas tellement de savoir la part de responsabilité, parce que la responsabilité première, elle vient de ceux qui ont dépeuplé l'Afrique. Hein, pour en tirer un maximum de profit sur la terre des Antilles, partout dans le Nouveau Monde.
5: Le 25 mars 2012, la ville de Nantes, premier port négrier de France, s'est fait cadeau d'un mémorial de l'abolition de l'esclavage, pour un coût total estimé à 6 900 000 euros, financé par l'Europe, la communauté urbaine, la municipalité, la région et le conseil général. L'artiste polonais Krzysztof Wodiczko et l'architecte argentin Julian Bonder, experts en mémoire, trauma et espace public, ont dessiné le bâtiment. Les travaux ont duré 2 ans. Des affiches sur lesquelles il était inscrit « L'esclavage se combat encore aujourd'hui » en ont annoncé l'ouverture. La semaine d'avant s'est tenu un colloque sans débat, sagement noyauté par Françoise Vergès. Puis est venue l'inauguration par le maire Jean-Marc Ayrault, l'heure des congratulations, des solennités avec les Taubira, Thuram et consorts comme invités d'honneur. Mais que veut dire le mémorial de l'abolition de Nantes ?
0: Sur les bords de Loire, à 2 pas du centre-ville, le mémorial est intégré au parcours touristique nantais. Une boucle reliant la passerelle Schœlcher, hommage aux héros solitaires de l'abolition, le palais de justice à l'architecture contemporaine, et enfin, un éléphant géant en bois et son exotisme à roulettes. Le marketing urbain local a digéré les questions coloniales et la ville bourgeoise exhibe sa dernière attraction commémorative. Elle est là, posée sur les quais où embarquaient autrefois les négriers, matelots et armateurs. Elle est face aux immeubles des négociants d'alors, à l'architecture aujourd'hui classée, sans qu'aucun lien ne soit fait avec la géographie nantaise de cette histoire criminelle. Pas de nom de famille, pas de lien avec le développement de la cité. On ne parle pas d'esclavage, mais d'abolition.
6: La princesse de Rohan-Guéméné, navire négrier, partie de Nantes en 1764. La sainte Agnès, partie de Nantes en 1720. La Constance, 1791. Le Saint-Hilaire, 1771. Sestricou, Liberia, Afrique, escale. Le Zéphyr, 1725. Le Fortuné, 1750. Le Ruby, 1830. L'Africain, 1719. Le Salomon, 1740. Le Saint-Joseph, 1740. Basse-Terre, Guadeloupe, Antilles. Site de vente des captifs.
5: Pour les visiteurs, le parcours commence par une allée jonchée de petits pavés, tentant l'inventaire des expéditions parties de Nantes, avec le nom des bateaux négriers, la date, mais aussi des lieux de vente ou d'escale. Ce qui produit un drôle de mélange entre les trafiquants coupables et des lieux où majoritairement vivent aujourd'hui des descendants de victimes. Ici, le travail de mémoire contraint curieusement à se regarder les pieds. Plus loin s'ouvre une large esplanade, presque nue, hormis une cabine d'ascenseur et le haut des plaques commémoratives émergeant à peine du sol. Parce que le mémorial gît, sous terre, enterré. Deux grands escaliers conduisent à un souterrain d'environ 90 mètres de long, à l'aménagement minimal. Ici, on a voulu fabriquer une ambiance entre le fond de cale et le fort aux esclaves. avec planchers, pontons en bois, murs épais en pierre et structure du quai en béton imitant vaguement la charpente d'un bateau. Ajoutez à cela la bande sonore qui diffuse par intermittence des bruits de cale, des bruits de chaîne, un peu de tambour et un lointain chant de femmes.
0: Sur des grandes plaques de verre inclinées comme la coque d'un navire, on peut lire « Liberté » dans des dizaines de langues et des extraits de textes plus ou moins anciens. Déclarations, poésies, récits de voyage, lois, traitant de l'esclavage, de quelques luttes d'esclaves et de la nécessité de l'abolition. Tous les auteurs sont confondus. Chroniqueurs, anciens esclaves, affranchis, abolitionnistes blancs, militants et poètes noirs. L'endroit est sombre et les ouvertures peu nombreuses. Vu sur les quais en face, et cadrage soigné sur le palais de justice, histoire de s'auto-convaincre de la portée de cette comédie. Juste avant de remonter à la surface, une petite salle avec une carte des trajets, des estimations chiffrées d'Africains déportés et d'esclaves vendus aux Amériques, une frise historique du 18e à nos jours, et la version audio des textes inscrits sur les plaques. Et c'est tout, la visite est terminée.

0: Article 1er. L'esclavage sera entièrement aboli dans toutes les colonies et possessions françaises, 2 mois après la promulgation du présent décret dans chaque nouvelle. À partir de la promulgation du présent décret dans les colonies, tout châtiment corporel, toute vente de personnes non libres seront absolument interdits. Gouvernement provisoire de la République française, décret d'abolition de l'esclavage, 27 avril 1648. France.
1: Frères et amis, je suis Toussaint Louverture. Mon nom s'est peut-être fait connaître jusqu'à vous. J'ai entrepris la vengeance de ma race. Je veux que la liberté et l'égalité règnent à Saint-Domingue. Je travaille en Frise.

0: Et ça fonctionne. Un tel vide nous met en colère. Les références à l'esclavage moderne, qui élude impérialement le sort des migrants en France et en Europe, mettent en colère. L'accent mis sur l'abolition pour la championne de France des cités esclavagistes met en colère. Le tourisme de l'abolition après les profits de l'esclavage met en colère. Les centimes d'euros jetés par les touristes au fond des petits bassins qui longent le parcours souterrain nous mettent en colère.
1: La proposition du mémorial est limpide, vulgairement évidente, comme la photo racoleuse sur Internet d'un couple mixte en visite pour illustrer un article sur le lieu du crime. Cette proposition, c'est la réconciliation à peu de frais. Avec bonne conscience, sans cadavre, sans signe de violence faite au corps, sans marque ni mémoire de l'enfermement, sans culpabilité, sans réparation, sans artiste ou intellectuel noir, sans réflexion sur le racisme, sans autre sens politique que les tripatouillages d'élus locaux de gauche qui, ça et là, du quartier Malakoff à Notre-Dame-des-Landes, érigent la construction en art d'effacer les mémoires.

Dans cette émission 38, vous avez écouté Kazé avec Créature Ratée, Tracy Chapman avec Behind the Walls, Five Blazers, Chicago Boogie, Chaka Khan avec I'm Every Woman, Mishimi and LA Love avec Jamaican Funk, Lia de Itamaraka avec Eusu Lia, et en ce moment, c'est Laura Rucker avec Crying the Blues.

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1: Charlotte de Rouen.
3: En Cisjordanie, occupée des colons, israéliens continuent d'assiéger des maisons palestiniennes dans le village de Kousra. Vous entendrez dans cette édition le témoignage du propriétaire de l'une de ces maisons, un palestino-américain revenu des États-Unis pour défendre son bien. Les États empruntent à des taux qui n'ont jamais été aussi élevés depuis des décennies, en cause notamment l'instabilité géopolitique au Moyen-Orient. En France, la première ministre des droits de la femme entre 1980-1986, Yvette Roudy, est décédée. C'est elle qui était notamment à l'origine du remboursement de l'avortement. Et puis du football, avec le retour de la Ligue des Champions, match de barrage ce soir, l'Olympique Lyonnais affronte Fenerbahçe. En Cisjordanie occupée, la situation reste inchangée à Kousra, près de Naplouse. Des colons israéliens violents continuent d'assiéger trois maisons palestiniennes. Les habitants sont bloqués à l'intérieur depuis plus d'une semaine maintenant. Impossible pour eux de sortir, même pour aller acheter à manger ou à boire. Parmi eux se trouve Louay Abou Ridi, un Palestinien qui a aussi la nationalité américaine. Il a pris un avion depuis l'Ohio, où il réside, pour revenir à Kousra, où vous vous trouviez aujourd'hui, Frédéric Misselin.
4: Oui, Charlotte, Louay Abou Ridi a pu rentrer chez lui sous escorte militaire israélienne, mais il se trouve désormais piégé dans sa propre maison. Depuis la colline voisine, on distingue quelques soldats postés à l'extérieur, et dès son arrivée, Louay Abou Ridi a hissé un drapeau américain sur son toit. Il réclame de l'aide.
5: Je demande aux autorités américaines, à l'ambassade, de m'accorder une protection et d'évacuer définitivement les colons de notre village et de ma région. C'est maintenant la deuxième semaine et je ne peux pas dormir et je ne peux pas laisser les colons voler ma maison sous mes yeux.
4: La zone de Kousra est difficile d'accès car bouclée par les militaires israéliens. Les colons, eux, sont toujours sur place. Louay Abou Ridi a eu un échange tendu aujourd'hui avec l'un d'eux. Selon Reuters, il a demandé à l'armée d'arrêter l'homme présent illégalement sur son terrain. Les militaires ont répondu au propriétaire palestinien de rentrer chez lui. Selon certains témoignages, les soldats israéliens interdisent aux familles encerclées de se tenir près des portes et des fenêtres par mesure de sécurité, dit l'armée.
3: Frédéric Misselin en direct depuis Jérusalem. Les États-Unis accusent Israël de frappe en Syrie, dénonçant une escalade inutile. L'envoyé spécial du président américain pour la Syrie, Tom Barrack, a accusé l'armée israélienne d'être responsable de bombardements dans la matinée contre la base aérienne d'Abu Dour dans le nord-ouest du pays. Des frappes critiquées par les États-Unis car elles ne favorisent pas la stabilité régionale. Et puis toujours concernant la Syrie, le patron de l'AIEA, l'Agence internationale de l'énergie atomique, a annoncé ce mardi la découverte de quelques tonnes de matière nucléaire sur un site jusque-là non déclaré et datant du régime de Bachar el-Assad. Ce sont les nouvelles autorités syriennes qui ont signalé à l'agence ce dépôt. Des experts syriens vont collaborer avec ceux de l'agence onusienne pour assurer le stockage sécurisé de ces matières. Jamais les États n'ont emprunté à des taux aussi élevés depuis des décennies. En Europe, au Japon ou encore aux États-Unis, les marchés des obligations avec lesquels les pays se financent atteignent des sommets. En cause, Pierre-Olivier, la guerre au Moyen-Orient, mais pas seulement.
6: Le rendement des bons du Trésor américain à 30 ans dépasse les 5%. La France emprunte aussi cher qu'en 2008 en pleine crise financière. Les obligations émises par le Japon approchent de leur plus haut historique. Mais les États n'ont pas le choix. Pour continuer à se financer, ils doivent emprunter sur les marchés. Problème, dans un monde devenu structurellement instable, la confiance des investisseurs en l'avenir s'est érodée. Guerre au Moyen-Orient, droits de douane, prix de l'énergie, inflation. Dans cet environnement incertain, les marchés financiers qui détestent le risque font donc grimper leur taux d'intérêt. À cela s'ajoute une demande croissante d'argent partout dans le monde, y compris de la part des entreprises de la tech. Elles investissent à coups de centaines de milliards de dollars et les créanciers préfèrent leur prêter à elles plutôt qu'aux États. Conséquence, emprunter coûte plus cher et au bout de la chaîne, ce sont les citoyens qui devront payer la facture d'une façon ou d'une autre, car pour rembourser leurs dettes, les États choisissent généralement d'augmenter les impôts et réduire les dépenses.
3: Pierre-Olivier du service économie de RFI. Le nouveau Premier ministre britannique a été piégé par une personne qui se faisait passer pour une collaboratrice de Donald Trump. Andy Burnham a échangé par message avec quelqu'un qui s'est fait passer pour Susie Wiles, la chef de cabinet de la Maison-Blanche. Ce n'est pas la première fois que ça arrive au Royaume-Uni. En 2024, David Cameron, alors ministre des Affaires étrangères, avait aussi été contacté par une personne se présentant comme l'ancien président ukrainien Petro Poroshenko. En France, la pionnière du féminisme, Yvette Roudy, est décédée ce mardi à l'âge de 97 ans. Première ministre des droits de la femme entre 1981 et 1986, l'ancienne députée européenne est à l'origine de nombreuses lois ayant fait avancer la condition féminine. Elle aura donc marqué l'histoire des droits de la femme en France. Son portrait avec Marie Lecoq.
0: Nous sommes en 1981, François Mitterrand président, Yvette Roudy devient ministre en charge des droits de la femme. Une première en France, deux lois majeures qui en disent long sur les combats de cette socialiste chevronnée. D'abord, le remboursement de l'interruption volontaire de grossesse. C'était en 1982. La voix d'Yvette Roudy résonne encore dans l'hémicycle.
2: La feuille de sécurité sociale que l'on signe, c'est pour elle la levée d'une certaine forme de réprobation sociale.
0: Un an plus tard, en 1983, la loi sur l'égalité professionnelle entre les femmes et les hommes, une loi qui porte toujours son nom, c'est sûrement son père, décrit comme très autoritaire et passablement machiste, qui réveilla en elle son engagement féministe. De la colère, je suis passée à la politique, écrivait-elle, un métier qu'elle exercera pendant plus de 30 ans et qu'elle décrivait au micro de France Culture en 2008.
7: À la politique, c'est le meilleur et le pire. Je dis toujours aux femmes, croyez-moi, ça vous empêche de vieillir, c'est ce qui vous maintient en forme.
0: Yvette Roudy n'aura jamais cessé de défendre ses idées. En 2020, elle publiait son dernier livre, Lutter toujours. Yvette Roudy a rendu les armes ce mardi à l'âge de 97 ans.
3: Un portrait signé Marie Lecoq. En Allemagne, 15 mois de prison pour un Ukrainien ayant aidé les services secrets russes à planifier des sabotages à l'explosif. Il avait tenté d'expédier des colis piégés vers l'Ukraine et repéré de possibles cibles. Deux autres hommes ont eux été acquittés, reconnus non coupables, car le tribunal a estimé qu'ils n'étaient pas informés de l'objectif de ces sabotages. Du football, à présent, direction le Sénégal d'abord. Patrick Vieira a été nommé pour remplacer Pape Thiaw, l'ancien champion du monde français, nommé sélectionneur national de l'équipe sénégalaise. Il aura la lourde tâche de relancer les Lions de la Teranga après un mondial qui s'est révélé très décevant pour les Sénégalais. En Europe, le retour de la Ligue des Champions débute ce mardi des matchs de barrage. L'Olympique Lyonnais joue son destin européen ce soir face au club turc de Fenerbahçe. 6 ans après leur dernière participation à cette compétition et une demi-finale face au Bayern de Munich en 2020 lors du Covid. 6 années interminables pour l'OL, habitué à la plus prestigieuse des compétitions de clubs, Esteban Mirales.
8: L'Olympique Lyonnais, c'est un club qui a eu l'habitude, notamment dans les débuts des années 2000, à aller très très loin, à faire de très beaux parcours en Ligue des Champions.
9: Le défenseur lyonnais Moussa Niarate.
8: Ça fait 6 ans que ce club n'est plus en Ligue des Champions. On sent les supporters, on sent toute la ville qui attend cela.
9: Une attente interminable et le bout du tunnel peut-être, car comme le rappelle l'international sénégalais, Lyon a bel et bien un ADN européen. L'OL est un invité presque permanent de l'épreuve entre 2000 et 2020. 16 participations en Ligue des Champions, dont 12 consécutivement. Mais depuis 6 ans et cette demi-finale face au Bayern Munich, les Gaunes ne parviennent pas à revenir en C1. L'entraîneur lyonnais Paulo Fonseca est conscient de l'importance de ce rendez-vous face à Fenerbahçe.
10: Avoir la possibilité d'entrer dans la Champions League sera historique pour le club. Aujourd'hui, nous sommes plus forts que les dernières semaines. Je m'attends que nous pouvons voir ici un Lyon plus fort, plus courageux, plus concentré.
9: Le message est passé. Une qualification en Ligue des Champions ferait donc le plus grand bien sportivement, mais aussi économiquement. Pour l'OL en grande difficulté financière, le montant du chèque reversé par l'UEFA en fin de saison serait au minimum de 40 millions d'euros.
3: Esteban Mirales du service des sports de RFI.

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2: Bonjour, aujourd'hui pour les autres voix de la presse, nous recevons Lucas. Bonjour Lucas.
3: Salut.
2: Il y a le numéro 16 de L'Effeuillé qui est paru un hiver-printemps 2026. Alors avant qu'on parle un petit peu de ce dernier numéro, est-ce que tu peux nous rappeler l'origine du journal L'Effeuillé, quand ça a été créé, pourquoi vous avez créé ce journal?
3: Alors c'était il y a 7 ans. Il y a 7 ans déjà, L'Effeuillé, c'est le journal qui s'appelle, le sous-titre, c'est Les Dessous du Royan-Vercors. Peut-être je resitue un peu le Royan-Vercors. En fait, le Royan, c'est le piémont ouest du Vercors, c'est-à-dire le pied des falaises du Vercors quand on regarde vers Valence. Voilà, et c'est un territoire qui concerne à peu près, 20 000 habitants et 25 000, 30 000 si on compte les petits villages qui sont sur le plateau du Vercors Sud. Voilà, ça c'est pour le territoire. Ça fait 7 ans qu'on a créé ce journal. À l'époque, je ne sais plus exactement quelles étaient les raisons. On avait envie de faire un journal. Voilà, c'est aussi simple que ça. Un journal un peu engagé. On parle beaucoup de lutte écologique et sociale. Et puis, une autre partie de nos caractéristiques, c'est qu'on aime bien qu'il y ait des textes situés, des textes signés par des gens, quoi, personnels. Voilà. Et on est diffusé que sur le territoire du Royan-Vercors et écrit que par des gens qui habitent ce territoire. Voilà. Ça, c'est vraiment dans les grandes lignes.
2: Et donc, vous publiez à combien d'exemplaires? De mémoire, je sais que c'est de la sérigraphie.
3: On imprime en réseau dans un atelier, dans une imprimerie associative à Grenoble, enfin à Fontaine, qui s'appelle l'atelier Fluo. Donc, la réseau, c'est une machine, en gros, qui permet d'imprimer pour pas cher, en couleur, mais que certaines couleurs. Hein, on n'est pas sur la quadrichromie. Et puis assez vite, en gros, en une journée, on imprime tous nos 450 exemplaires, on les agrafe, on les plie, on les massicote, et voilà, en une journée à 5 personnes, on a nos 450 exemplaires de fait grâce à cette machine. Et pour un prix de revient assez faible, puisqu'on est à, je pense, ça doit nous coûter à moins d'un euro l'exemplaire à fabriquer, et nous on le vend 2 euros, comme ça on a un peu de marge et on est large pour imprimer le numéro d'après, quoi. En gros, c'est un journal qui est uniquement financé par ses ventes, qui servent uniquement à financer les frais d'imprimerie. Et un peu notre transport, mais il n'y a pas de salariés, on est tous bénévoles.
2: On peut se procurer le journal, ou c'est vraiment un journal de proximité qui est diffusé localement?
3: Ouais, tout à fait, dans toutes sortes de points de vente sur le Royan et le Vercors. En gros, on est au Gamme Vert, on est dans des supérettes, on est au magasin d'artisans l'éphémère. Il y a énormément de points de vente qui sont à Saint-Jean-en-Royan, qui est le bourg principal un peu du territoire. Et puis après, le Vival de Pont-en-Royan, certains bars, voilà, magasins d'artisans, des cafés, des librairies, évidemment, parce qu'on a la chance d'avoir quand même maintenant 3 librairies sur le territoire. En tout, on a une douzaine de points de vente, entre 12 et 15 si on compte large, sur le territoire. Et après, sur la manière dont on fonctionne, on est un comité de rédaction qui a 4 personnes. Ça, c'est vraiment très stable depuis 7 ans. Il y a une ou deux personnes qui ont bougé, mais c'est très stable. Et de plus en plus, alors, parmi ces 4 personnes, on écrit des articles. Par exemple, moi, j'écris pas mal de choses, mais il y en a qui ne font plus que graphisme et accompagnement de texte. C'est-à-dire qu'en gros, le contenu du journal, il est surtout fait par des gens qui nous proposent des choses et avec qui on fait des allers-retours pour peaufiner leurs propositions, la critiquer, l'amender, la diviser par deux, au contraire, leur dire c'est génial.
2: Moi, je voudrais prendre des nouvelles, justement, de certains sujets qui avaient été abordés dans les numéros précédents. Entre autres, c'était des travaux d'aménagement de la route qui monte dans le Vercors, avec des points, justement, d'observation. Je crois que c'était pour laisser passer, justement, des cars de touristes.
3: Ouais, alors ouais, là tu fusionnes un peu deux projets en un, mais le projet principal sur lequel il y a eu une lutte ces dernières années, ça s'appelle Sublime Route du Vercors. C'est un projet, c'est surtout un label touristique porté par le département de la Drôme, et effectivement il y avait pas mal de millions d'euros fléchés pour aménager des belvédères au bord de toutes sortes de routes dans le Vercors, parce qu'on a la chance d'avoir des routes magnifiques, enfin qui offrent des points de vue magnifiques. Et du coup il y a toute une lutte pour dire que voilà, c'était pas le type de tourisme, ce tourisme motorisé, c'était pas celui dont on avait envie. On a fait plusieurs manifs. Je t'avoue que depuis 2-3 ans, il ne se passe plus rien du tout sur cette lutte. C'est-à-dire qu'en gros, ils ont fait leurs aménagements sur les 3-4 sites. Au départ, il y en avait 17 de prévus. Il y en a beaucoup sur lesquels, de toute façon, ils n'avaient pas la maîtrise foncière. Je pense que notre mobilisation, ça a contribué peut-être pas à supprimer complètement des sites, parce que s'ils l'ont pas fait, c'est aussi pour d'autres raisons, mais en tout cas à leur mettre la pression pour que ce soit un peu plus écologique la manière dont ils le fassent. Mais malheureusement, on a eu droit à un peu du béton, du coulé, du paysagisme, enfin bref, des gros aménagements qui ont coûté très très cher, et on a toujours le problème, c'est que Sublime Route du Vercors, c'est surtout un label touristique qui est mis en valeur sur Internet, et donc on a des caravanes de voitures de sport qui viennent se balader dans le Vercors, et alors que c'est déjà une nuisance énorme, les motos aussi, et ça diminue pas, quoi. En tout cas, c'est clair que ce projet ne fait pas en sorte de faire diminuer ce truc-là. Voilà, mais c'est une lutte qui est un peu terminée, parce que voilà, en gros, là, ils ont fait ce qu'ils avaient envie de faire.
2: Donc on va passer un peu sur le numéro 16 aussi pour comprendre un peu comment sont abordés les articles, le sommaire. Ça commence avec un article sur la sécurité sociale de l'alimentation. Il y a un projet qui est en cours et qui semble se démarquer un petit peu de ce qui se passe ailleurs sur le territoire, justement sur ces différents projets nationaux de sécurité sociale de l'alimentation.
3: Oui, alors moi je vais pas pouvoir raconter précisément le projet de sécurité sociale de l'alimentation sur le Vercors, parce que je fais pas personnellement partie du collectif qui a lancé ça, mais on avait très envie, en tout cas, à l'effeuiller, de relayer l'initiative. En fait, c'est ce qu'on fait souvent. À la fois, on parle de lutte, comme ce dont je viens de parler, la Sublime Route du Vercors, on a sur plusieurs numéros, et donc 2-3 ans de suite, on relayait en fait un peu l'historique de cette lutte, ce qui se passait. Il y a eu la lutte contre la carrière, une carrière de pierre à Saint-Nazaire aussi, lutte victorieuse, celle-ci. Et puis, effectivement, dès qu'il y a des initiatives un peu qui nous parlent, sympas, que ce soit des associations, des collectifs. Donc là, le mouvement pour une sécurité sociale de l'alimentation, c'est plus un collectif. Ben, on le relaye. Et là, c'est quelqu'un qui fait partie du groupe qui nous a écrit un article. Et donc, c'est lancé depuis le mois de décembre. Là, c'est tout récent. Et donc, de mémoire, voilà, je te dis, je suis pas spécialiste du sujet, mais il y a une douzaine de points de vente, il me semble, une bonne douzaine de points de vente sur tout le territoire, qui permettent d'acheter à des producteurs avec un système de mutualisation où, en gros, les gens qui ont un peu plus de sous, tout le monde cotise, et les gens qui ont plus de sous cotisent, donnent plus de sous, et tout le monde a droit à la même chose dans son panier, voilà, à la fin du mois. Je te fais un gros résumé à la louche, hein. voilà. Mais en gros, on explique un peu dans cet article comment ça marche.
2: Ah oui, puis c'est un projet qui a été, justement, ce que vous expliquez un peu dans l'article, qui a été lancé par des producteurs, pas par une association ou autre. C'est vraiment les producteurs qui sont à la base de ce projet-là.
3: Oui, c'est vrai, beaucoup, ouais. Oh, ouais, effectivement, c'est beaucoup des producteurs. Et puis dans l'article, on rappelle un petit peu aussi des petites choses sur la sécurité sociale de la santé, comment elle est née aussi après la guerre, voilà, pour faire un petit parallèle. On met une petite carte qui recense tous les lieux conventionnés, on appelle ça conventionnés, par la sécurité sociale de l'alimentation, c'est-à-dire qui sont dans ce système-là, et c'est effectivement tous des producteurs locaux de toutes sortes de choses, des fruits, des légumes, de la viande. Voilà. Donc là, dans le dernier numéro, c'est cette initiative-là qu'on relaye. Mais voilà, des fois, ça peut être toutes sortes d'autres associations qui ont une activité au niveau social ou écologique.
2: Dans ce numéro, il y a aussi d'autres articles qui sont axés sur le monde paysan, le monde des agriculteurs. Entre autres, justement, il y en a un sur les paysans, le syndicalisme, et entre autres, la DNC, voilà, la dermatose nodulaire contagieuse. Comment ça se passe un petit peu, justement, dans le Royan-Vercors? Est-ce qu'il y a une dominante de la FNSEA, de la Confédération paysanne ou de la coordination rurale, toi, quelle est un peu la dynamique?
3: C'est pareil, je ne pourrais pas te dire précisément quelles sont les dynamiques parce que je suis pas agriculteur directement, j'ai pas participé aux manifs, etc. Mais du coup là, dans le journal, on a donné la parole à un éleveur, un copain à nous qui est éleveur de vaches depuis pas très longtemps, depuis 2-3 ans, et puis qui raconte un peu tout ce qui se passe dans sa tête, le malaise qu'il a à partager des manifs avec des gens de la coordination rurale, et en même temps le malaise qu'il a vis-à-vis de la politique de l'état d'abattage des troupeaux, et comment tout ça se mélange, et comment l'extrême droite est très présente dans le mouvement. En tout cas, lui, c'est comme ça qu'il le ressent. C'est un bon exemple du type d'articles qu'on fait, qui sont beaucoup des témoignages situés, quoi, les gens qui parlent vraiment de leur situation. Et aussi à les feuiller, c'est l'occasion de rappeler qu'on aime beaucoup parler des agriculteurs. Voilà, on est sur un territoire rural et pour nous, c'est hyper important, dans quasi chaque numéro, de parler beaucoup, de donner la parole à des agriculteurs, des agricultrices, ou de parler de ces sujets-là. Comment les terres se transmettent, enfin voilà, comment une ferme collective s'organise. Et là, dans ce numéro, donc on donne la parole à un éleveur sur l'histoire de la dermatose, et aussi une interview d'un maraîcher de Saint-Jean-en-Royan qui est issu du milieu agricole, donc qui n'est pas du tout sur le profil jeune maraîcher alternatif, etc., mais qui pourtant fait des légumes en bio depuis quasiment toujours et qui a créé un marché de producteurs. Et voilà, on a trouvé ce décalage un peu intéressant et on l'interviewe pour savoir un peu d'où ça vient, sa démarche, et pourquoi il a eu envie de continuer à reprendre la ferme familiale pour faire pousser des légumes.
2: Oui, un agriculteur qui d'ailleurs ne demande pas d'aide, veut s'en sortir tout seul. Il donne l'exemple de ses parents, de ses grands-parents, et du coup justement en disant je suis un producteur local, je ne travaille pas à l'exportation, mes débouchés sont justement les consommateurs de la région, et donc c'est vers eux uniquement qui va.
3: Ouais, effectivement, il revendique beaucoup le fait de n'avoir même pas demandé la dotation jeune agriculteur. C'est un maraîcher qui est jeune, hein, qui a, je dirais, 35 ans. Jamais aucune aide, et puis que même quand il a une galère, une grêle ou des choses comme ça, bah, il fait le dos rond entre guillemets. Et puis voilà. Après, c'est quelqu'un qui travaille énormément, donc il y a un rapport au travail qui serait questionnable, je pense, et qu'on va continuer, je pense, à creuser dans les prochains numéros. Moi, j'aurais bien envie qu'on aille aussi voir les maraîchers qui se revendiquent un peu plus, qui travaillent plus en collectif, en GAEC et avec des woofers, et puis de voir aussi qu'est-ce qu'ils y mettent comme sens dans leur rapport au travail, à pas forcément non plus passer sa vie à bosser et à désherber ses légumes. Enfin voilà, c'est des questions qu'on travaille et qu'on aime bien travailler, quoi. Toutes ces questions de la production de nourriture sur notre territoire. Et en essayant d'être pas trop sectaire, justement, de pas aller voir que les gens qui, entre guillemets, pensent comme nous, mais d'avoir une vision un peu large. Je pense que c'est un des rôles du journal aussi, d'essayer de faire des liens. Évidemment qu'on est très étiqueté écolo, voire bobo, comme dans tous les territoires ruraux, dès qu'on a un discours sur l'écologie, de toute façon, on a vite une étiquette, mais on essaye de montrer comment sur ce territoire on a aussi quelque chose qui nous rassemble sur ce territoire-là, qu'on aime tous à notre manière, et d'essayer de pas alimenter les clivages, en tout cas pas plus que ça, quoi. Dans le numéro d'avant, justement, c'est l'occasion de dire qu'il y avait un très bon, très beau texte écrit par une jeune habitante du Royan qui est issue d'une autre campagne à l'autre bout de la France et qui réagissait à des tags qu'on a pu voir, des tags ici bobo écolo dehors. Bon, il y en a qu'un seul sur tout le territoire, hein, ça va. Je pense qu'il y a des endroits où c'est pire, et puis qui s'est transformé en c'est beau dehors, et puis finalement ça a jamais été recouvert, ce truc. Et elle, son texte, c'est une belle réflexion sur c'est quoi. On est toujours le bobo d'un autre, l'écolo d'un autre, c'est quoi, comment elle se sent dans le milieu social du Royan. Voilà, c'est des questions qui nous intéressent de travailler.
2: Et d'ailleurs, il y a une sorte de suivi, de suite à cet article, puisque dans le numéro 16, vous avez un article sur la tradition de la banderole sur caillou.
3: Ah oui, c'est vrai.
2: Donc avec des deux photos, une photo donc qui avec une banderole justement accrochée, Vercors libre, Le Pen dégage. Une autre, Le Royan emmerde toujours, le racisme et la haine. C'est des choses qui se voient régulièrement, ces banderoles accrochées à la roche.
3: Non, c'est pas si fréquent, mais là, c'est la dernière que tu as citée, c'est une banderole géante qui était accrochée au rocher juste après les législatives en 2024, là, quand il y a eu cette grande peur que le RN arrive au pouvoir. Et quelqu'un du journal a retrouvé par ailleurs dans des vieilles diapositives d'un naturaliste qui était un personnage du Royan très connu. Dans toutes ces diapos d'animaux, cette petite photo d'une banderole accrochée aussi à un rocher, Vercors libre, Le Pen dégage. Et donc on s'est dit que c'était amusant de voir le parallèle qu'il pouvait y avoir. Voilà, le Vercors, c'est pas anodin comme territoire quand on parle d'extrême droite, quoi. C'est quand même la terre où il y a eu énormément de résistance et où les nazis ont massacré pas mal de gens en juillet 44. Et donc du coup, voilà, de faire ce petit parallèle et de dire que on pourrait dire qu'il y a une sorte de tradition de mettre des banderoles sur les rochers ici. Et c'était surtout l'occasion de quand même évoquer l'atmosphère actuelle qui est quand même très très inquiétante et fascisante, et on s'est dit que c'était peut-être pas plus mal d'afficher en quatrième de couve clairement que qu'on était de quel bord on était, entre guillemets, parce que voilà, évidemment je dis qu'on essaye de pas faire de clivage, mais il y a quand même des choses sur lesquelles on a envie de, voilà, on assume clairement d'être un journal qui a des positions, quoi, et on trouvait que cette manière, juste une photo comme ça, c'était suffisant pour un petit clin d'œil à de dire que qu'on espère que voilà, qu'on est contre l'extrême droite, quoi.
2: Et sans prendre parti, mais il y a quand même deux pages d'articles justement sur l'équipe municipale de Saint-Jean. C'est un bilan de l'équipe précédente, enfin l'équipe actuelle, puisqu'il n'y a pas encore eu les élections.
3: Oui, alors là aussi on a assumé, ça nous a un peu posé question. À un moment, on s'est dit comment on se positionne par rapport au municipal. C'est quand même compliqué pour un numéro qui est sorti début février de pas en parler du tout. On avait vraiment envie d'en parler. On aurait aimé en parler de manière plus large, c'est-à-dire parler un peu dans plein de petits villages différents, comment ça se passe. Et puis malheureusement, comme d'habitude, manque de temps, manque de gens qui nous proposaient des choses, manque d'infos. On n'a pas le temps, en gros, d'aller chercher des infos et de faire du vrai reportage sur tout le territoire. Donc on a parlé de ce qu'on connaît le mieux, qui est le village de Saint-Jean-Royan, où il y a l'équipe sortante qui se représente, qui est sans étiquette, mais qui a une politique très à droite. En tout cas, le maire sortant était LR, et également vice-président au département. Et puis il y a une liste plus participative, en tout cas, qui porte plus de valeurs écologiques et sociales, on va dire, qui se présente en face. Il y a 5 ans, cette liste avait perdu à 40% contre 60. On pense que cette année, ça sera sans doute un peu plus serré. Et du coup, oui, on a assumé dans cet article de dire qu'on n'allait pas faire semblant d'accorder la même valeur aux deux listes, qu'on a clairement une préférence pour l'une des deux, et de refaire un petit résumé de toutes les choses qu'on a pu critiquer sur les deux mandats précédents. Porté par la municipalité de Christian Morin, quoi, de droite, quoi, et sans dire c'est pas parce qu'ils sont de droite, mais en donnant des exemples concrets de projets qui nous plaisent pas du tout. Il y a eu un projet d'installation de vidéosurveillance, par exemple, qui heureusement ne s'est pas fait par manque de sous. Il y a un projet d'ouverture d'un bricomarché, alors qu'il y a plein de qui menacent directement des commerces locaux, notamment Gamme Vert, une quincaillerie, etc. Donc même des commerçants entre guillemets de droite sont complètement contre, et on n'a pas compris pourquoi l'équipe municipale s'accrochait tant à ce projet, et ça va se faire malheureusement, parce qu'ils se sont beaucoup accrochés. La manière de prendre les décisions, de pas communiquer, de donner beaucoup de sous au club de rugby, parce qu'on a une équipe de rugby assez forte, mais vraiment des budgets énormes pour des choses qui nous paraissent un peu, voilà, des salles de muscu, des tribunes, des machins comme ça. Quand on voit les écoles maternelles à côté de ça, on va pas dire tomber en ruine, mais en tout cas avoir un gros manque de financement. Donc voilà, tous ces trucs là, on fait un petit rappel de tout ce qui nous plaît pas, et puis j'en ai loupé, pour dire que voilà, et là on a assumé un positionnement.
2: Et dans ce numéro 16 également, il y a un roman photo, enfin un bref de comptoir. Il me semble pas qu'il y en ait eu auparavant.
3: Alors ça, c'est assez nouveau, et ça, j'avoue que on a pas mal misé sur les blagues dans ce numéro. On a la chance d'avoir quelqu'un qui nous a proposé de nous en produire plein de blagues. C'est quelqu'un qui adore inventer des dialogues humoristiques et des blagues, et du coup on a mis ça sous forme de roman photo qui s'appelle Bref de comptoir, parce que c'est tous des photos qu'on a prises dans un bar, dans une vraie brasserie, et puis l'idée c'était de faire 4 pages un peu légères, grinçantes, en tout cas de blagues sur l'actualité, du coup pas du Royan Vercors forcément, un peu sur le Vercors. Il y a un peu des blagues sur on va raser une forêt pour faire des rouleaux de papier toilette pour les entre guillemets les bobos du Diwa, ça c'est une des blagues, et puis il y en a d'autres qui parlent du bouquin de Sarkozy, quoi, par exemple. Voilà, et on s'est bien amusé à faire ça, et on a plutôt des retours assez positifs pour l'instant. Les gens, ça les a bien fait rire. Voilà, ça c'est un peu une nouveauté sur ce numéro.
2: Mais c'est assez réussi justement, ça cet humour qui est un peu cynique, mais qui fait mouche, avec justement des photos assez humoristiques également. Non, c'est 4 pages.
3: Ouais, on s'est déguisé beaucoup pour décrire aux gens qui écoutent la radio. On est habillé de manière assez loufoque, et de manière à ce qu'on nous reconnaisse pas trop, parce que voilà, on nous reconnaît quand même un peu, et c'est pas grave, et ça fait partie de la blague aussi, c'est que les gens disent je t'ai reconnu dans les feuillets, c'est toi qui dis telle blague ou telle blague. Et puis voilà, quoi, des espèces de tenues un peu loufoques pour contribuer au deuxième, voire au troisième degré des blagues qu'on est en train de dire ou des dialogues qu'on est en train de faire.
2: Et puis, parce que vous êtes justement au pied du Vercors, donc une zone naturelle, il y a également des pages plus le côté naturaliste, donc là avec un article sur les chauves-souris, un autre sur l'alière. Là, c'est quelque chose qui est assez régulier également dans les feuillets.
3: Ouais, on aime bien, depuis le début, on aime bien quand même laisser une part importante aux vivants de manière générale, quoi. Donc, que ce soit la faune et la flore. C'est sous différentes formes, mais une forme qu'on aime bien, c'est ce qu'on appelle le bottin botanique, quoi. C'est juste que quelqu'un qui nous dessine une planche botanique et puis écrit avec sa jolie écriture à la main, quoi, à côté, ce qu'il ou elle a envie de raconter sur cette plante. Là, c'est l'alière, donc c'est une plante qui a plein de propriétés culinaires. Et donc, du coup, bah, il y a une petite planche qui montre un peu cette plante avec écrit à côté toutes ses propriétés, des traditions, même des légendes, des fois on fait. Les chauves-souris, on a eu aussi la chance d'avoir une contributrice qui nous a fait un très joli dessin de l'oreillard montagnard, qui est une petite chauve-souris montagnarde qu'on aura peu la chance de voir, parce que même les scientifiques qui étudient les chauves-souris, je pense, on attrape rarement. Mais du coup, bah, c'est l'occasion de parler de toutes ces petites bestioles qui tournent autour de nos têtes le soir et de raconter comment on est content qu'elles soient là et comment faire pour leur donner un coup de pouce dans un monde qui leur fait de moins en moins de place. Voilà, en tout cas, on continue à aussi mettre le vivant un peu à l'honneur dans les feuillets. Ça, c'est un peu un point commun. Ça dure depuis 7 ans, on peut dire.
2: Et puis les feuillets, c'est aussi des jeux. Il y a un mot croisé. Il y a des kiki qui a dit une grosse connerie. Donc, beaucoup d'humour.
3: Oui, ça, c'est plus dans le registre des blagues. Mais oui, un petit quiz, effectivement. Un petit quiz pour comparer Louis Sarkozy à Jean-Claude Van Damme dans la magnificence de leur citation. Le mot croisé, on a la chance d'avoir un copain qui nous produit un mot croisé. Là, ça fait maintenant au moins 3 ou 4 ans qu'à chaque numéro, il nous en fait un. Là, on a trouvé une autre personne qui fait des mots croisés. Donc, peut-être que dans le numéro, si on en sort avant l'été, on aura plusieurs mots croisés et encore plus de jeux. Quoi. Voilà, produit localement. Et aussi sans intelligence artificielle. On pourrait aussi revendiquer ce petit logo que j'ai vu dans le journal L'Âge de Fer. Voilà, c'est le fait que les feuillets soient un journal papier, c'est hyper important pour nous, que ce soit un objet qui soit beau, qui circule de main en main, et puis voilà, qui soit pas produit avec des algorithmes.
2: Et donc, comme on disait un peu au début de l'émission, les feuillets, c'est une diffusion locale, une diffusion donc parce que vous êtes un média de proximité. On peut se le procurer en vous commandant des numéros, et d'ailleurs, vous avez également un article, Les archives de l'effeuillé, où vous expliquez clairement votre volonté de faire du papier et où donc il n'y a pas de site internet regroupant les articles, les dossiers, les illustrations.
3: Tout à fait. Alors après, oui, ça nous arrive d'envoyer des numéros, mais c'est quand même assez rare. En général, les gens qui nous demandent des numéros, s'ils habitent pas trop loin, on les encourage à venir plutôt. Bon, déjà parce que les frais postaux, ça coûte extrêmement cher. Mais voilà, venir plutôt soit nous rencontrer pour avoir les anciens numéros. Voilà. Après, des gens qui sont comme toi à l'autre bout de la France, et ben oui, la Poste est quand même géniale pour ça. Et puis on raconte effectivement dans cette petite brève que nous, les archives, on envoie effectivement un exemplaire à la BNF à Paris à chaque parution. Donc ça sera pour les historiens du futur qui travailleront sur la presse pas pareille, la presse alternative du début du 21e siècle. Voilà. Et puis sinon, on a quand même un petit carton qui est chez moi avec encore pas mal d'anciens numéros, mais pas mal. Voilà, on n'a pas non plus de quoi faire 50 collections complètes, quoi. Ça commence à s'amenuiser. Mais on est content de ça. Et puis là, on raconte aussi qu'on, voilà, site internet, ça serait beaucoup de boulot de le créer, de l'entretenir, de faire un index correct pour que les gens puissent chercher par thème. Voilà les anciens articles qui les intéressent. Donc plutôt, on propose aux gens de venir découvrir les anciens numéros sur papier. Il est aussi présent, il y a la collection complète à la médiathèque de Saint-Jean, tout simplement. Donc voilà, c'est tout simplement possible d'aller le consulter en allant dans une belle bibliothèque.
2: Et pour les Alsaciens et les Alsaciennes, ou ceux qui passeraient en Alsace, j'ai également la collection complète. J'en suis fort, fort content, parce que c'est à chaque fois, c'est une découverte. Enfin, ils sont super beaux, justement, de par la rhizographie, là, ce travail autour des couleurs. Ça aussi, quand même, ça doit demander une certaine technique, une certaine connaissance mise en page, parce que c'est pas évident.
3: Oui, on a la chance d'avoir une membre du comité de rédaction qui nous fait la maquette depuis maintenant. Ça fait bien 3 ou 4 ans que c'est elle qui fait la maquette. Et clairement, depuis son arrivée, on est monté en qualité. Voilà, parce que du coup, on utilise quand même 4 couleurs en tout. Mais des fois, tout sur la même page, ce qui permet de reproduire un peu comme une quadrichromie, une photo, mais avec des tons un peu sépia. Enfin, il y a un côté très artisanal, très artistique. Et puis tout simplement, sinon, de des pages où le texte est d'une couleur, les illustrations de l'autre. Et il y a tout un travail. Elle fait extrêmement bien ce travail sur les couleurs et de mise en page. Et puis voilà, j'espère qu'elle va continuer à bosser avec nous, parce que le jour où elle nous quittera, il va falloir trouver quelqu'un qui prenne le relais. Ce sera pas facile. C'est pas des choses très faciles à s'approprier comme compétence quand même. Maîtriser des logiciels et du graphisme comme ça.
2: On parlait un peu de l'équipe. Là, il est précisé que pour ce numéro, tu es le directeur de publication. Mais il y a bien précisé pour ce numéro. Donc, c'est un poste tournant.
3: Tout à fait, ouais, on a fait ce choix-là de dire, puisqu'il faut un directeur de publication, notamment parce que un procureur nous est tombé sur le dos il y a on va dire 3 ans. On a eu failli avoir un procès pour une histoire de photomontage. On avait mal flouté les visages, pas signalé que c'était un photomontage. On a failli avoir une grosse amende et on s'en est tiré avec un rappel à la loi. Donc on est bien content, mais dans le rappel à la loi, le substitut du procureur nous a bien dit que par contre, il fallait se mettre en règle sur tout le reste, donc numéro ISSN, directeur de publication, que sinon là, on allait y avoir droit. Donc voilà, depuis, on est un peu plus rigoureux là-dessus, et on sait que on voit qu'il y a d'autres journaux qui font ça, et que c'est accepté de dire qu'à chaque numéro, on change de directeur ou directrice de publication, comme ça. C'est pas une seule personne qui est identifiée. On prend tour à tour la charge d'être, la personne que la police appellera s'il y a une plainte, déposée contre le journal. Mais depuis cette histoire il y a 3 ans, on a eu aucun souci.
2: Et on n'a pas précisé non plus, on n'a pas parlé, disons, de du rythme de parution. C'est un petit peu aléatoire. C'est quand vous avez le temps, quand il y a des sujets à traiter, des articles.
3: Ouais, c'est pas si aléatoire que ça. On est vraiment assez stable sur 2 numéros par an, je dirais, depuis 4 ans. C'est-à-dire, en gros, pendant pas mal d'années, on a réussi à en sortir un avant les vacances de Noël et un en fin de printemps, début d'été, fin juin. Là, on a beaucoup traîné depuis le numéro qui était sorti fin juin. Là, on l'a sorti début février, donc il était vraiment temps qu'on sorte. Les gens commençaient à vraiment nous attendre. Et voilà, parce que effectivement, c'est plus en plus dur de trouver le temps aussi dans nos vies de faire ce travail de rassembler des textes, de faire les allers-retours, de faire la maquette, le graphisme, etc. C'est un gros boulot, surtout sur le dernier mois avant l'impression. Et on est très très content que le journal continue d'exister. Ça nous passionne de faire ça, mais c'est vrai que c'est dur de trouver le temps. On est tous bénévoles, je rappelle. Donc là, on est vraiment sur 2 par an et j'espère qu'on en sortira avant l'été pour réaccélérer un petit peu. Mais voilà, c'est ça notre rythme là. C'est ce qu'on arrive à faire. Et donc on commence déjà à réfléchir à du contenu pour le prochain, pour pas trop être en galère justement au dernier moment, de se dire il nous manque 2 pages, il nous manque 3 pages. Voilà. C'est toujours un défi, en gros, d'arriver à remplir ce journal avec des choses de qualité aussi. Parce que ce que je peux rajouter aussi, c'est qu'il y a des gens qui nous proposent des choses avec lesquelles qu'on trouve pas de très grande qualité. Alors du coup, on leur dit, et puis des fois ils se vexent. Enfin, il y a un travail de sélection éditoriale qui est pas évident aussi à faire. Et qu'on fait quand même, parce qu'on pense que c'est ça qui fait que les gens aussi nous achètent et continuent à aimer nous lire. On a eu vraiment ce retour-là. C'est que il y a une certaine qualité, quoi. On essaye de pas raconter n'importe quoi, ou que ça soit, ou qu'en tout cas ce soit des textes un peu de qualité qui sortent.
2: Merci Lucas pour nous avoir présenté les feuillets, donc ce dernier numéro. On a bien compris que les feuillets principalement diffusés donc sur le Royan Vercors, il faut se déplacer pour les auditeurs auditrices qui habiteraient dans la région. Je pense entre autres aux auditeurs et auditrices aussi de Radio BLV, puisque nous sommes diffusés sur Radio BLV. Écoutez, ça vaut le détour d'aller jusqu'à Saint-Jean et puis de partir justement à la recherche du dernier numéro de l'Effeuillet. Merci beaucoup.
3: Tout à fait. Et alors je peux préciser aussi qu'on est quand même à Saint-Marcelin, à la librairie Le Marque-Page. Donc c'est un tout petit peu au bord du Royan, quoi, plutôt vallée de l'Isère. On est au magasin de producteurs de Lécancière, qui est plutôt, on va dire, pas très loin de Romans sur Isère. Entre Saint-Marcelin et Romans, on va dire. Et puis également, je crois que j'ai déposé quand même quelques exemplaires à Cray, dans une librairie qui vient d'ouvrir, ou une bibliothèque autogérée. Je sais plus exactement comment elle s'appelle. C'est sur la place centrale de Cray, et j'ai déposé quelques exemplaires pour que les gens de Cray puissent aussi au moins savoir qu'on existe, parce qu'on est quand même qu'à 1 heure de route.
2: Sur Cray, on profite également pour saluer les copains copines du journal Ricochet, et également Radio Saint-Féréol, qui diffuse également les autres voix de la presse. Merci à tous de nous diffuser, de nous écouter, de lire les feuillets Ricochet. Merci Lucas.
3: Merci Jocelyn, à bientôt.
2: C'était les autres voix de la presse avec Lucas pour les feuillets, les dessous du Royan Vercors. À la semaine prochaine, d'ici là.
1: On va se diriger en stylo.
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Bonsoir. Vous êtes à l'écoute des Nocturnes de Chopin, une émission nocturne, comme son nom l'indique, sur les ondes de Radio d'ici, rediffusée également sur Radio BLV à Bourg-lès-Valence. C'est une émission qui a pour objectif de retrouver l'ambiance parfois intimiste qu'on peut avoir en radio. C'est le genre d'ambiance que j'imagine quand je regarde des vieux polars avec des personnes qui sont en train d'écouter la radio dans leur voiture, en roulant de nuit, en étant seul sur la route. Voilà, c'est un petit peu ce genre d'ambiance que j'essaye de retrouver. C'est un objectif assez ambitieux, mine de rien. On est en train d'écouter un nocturne pour piano composé par Gabriel Fauré. C'est le nocturne numéro 13 en si mineur. Et le thème de cette nocturne, cette nuit, c'est les larmes.

Nous allons donc commencer ce nocturne sur le thème des larmes avec un morceau d'un duo. En fait, c'est un pianiste cubain, Bebo Valdés, qui a fait un album avec le chanteur de flamenco espagnol Diego El Cigala. C'est un album qui s'appelle Lágrimas Negras, larmes noires. C'est un très très très bel album. Je vous conseille de l'écouter dans son intégralité si jamais ce que vous allez entendre vous plaît. Le morceau qu'on va écouter, c'est le morceau donc qui a donné son nom à l'album, Lágrimas Negras. Voilà ce mélange de rythme cubain, de chant flamenco. On écoute Lágrimas Negras.

Bebo Valdés et Diego El Cigala avec le morceau La Grimace Negras. Voilà, un album qui est sorti en 2003, je ne l'ai pas dit. Et Bebo Valdés, malheureusement, est mort en 2013. Il y a son fils, Chucho Valdés, qui a pris sa suite. Je crois qu'il jouait aussi du piano, mais j'en suis pas certain à vérifier. On va continuer avec un morceau de la chanteuse française Anne Sylvestre. C'est un de mes morceaux préférés, un morceau très poétique qui s'intitule « L'enfant qui pleure au fond du puits » puisque notre thème de ce soir, c'est les larmes. Et c'est un morceau à propos de l'enfant qui est en nous et auquel on ne laisse malheureusement plus la parole en grandissant. On écoute Anne Sylvestre.

Anne Sylvestre, L'enfant qui pleure au fond du puits, donc tiré de l'album Une sorcière comme les autres, qui est sorti en 1975. On continue avec un titre extrait de la bande originale du jeu vidéo Silent Hill, qui est sorti en 99 sur PlayStation 1. Ça nous rajeunit pas. C'est un jeu d'horreur et de survie, accueilli assez tièdement à sa sortie, même si c'est bien vendu, parce qu'il avait été perçu comme un clone d'un autre jeu d'horreur très célèbre, Resident Evil. Mais là où Resident Evil n'était qu'un simple jeu de survie contre des zombies, Silent Hill s'est révélé avoir toute une dimension psychologique, tant au niveau de l'horreur que de son histoire, avec parfois plusieurs niveaux de lecture. Enfin, je suis très fan, hein, donc du coup de cette série, et de mon point de vue, c'est elle qui a élevé en fait le jeu vidéo au rang de média artistique, au même titre que le cinéma. Et du coup, le fait que ce soit artistique, ça passe aussi par la bande son, puisqu'elle est composée par Akira Yamaoka, c'est l'un des fondateurs de la licence, et elle est particulièrement réussie dans ses mélodies, sa mélancolie, qui font écho aux émotions que le jeu aspire à faire ressentir aux joueuses et aux joueurs. Donc, on écoute le morceau Tears of Akira Yamaoka, Silent Hill.

Voilà, c'était Tears Off de Akira Yamaoka, donc tiré de la bande originale du jeu Silent Hill. J'adore, je ne sais pas si vous avez fait gaffe, les petits craquements au début ou à la fin, enfin et à la fin même. Je suis très fan de ce genre de petite ambiance de vinyle qui craque. On va continuer avec un morceau du duo Coco Rosie. C'est un morceau qui est tiré de l'album Tales of the Grass Widow, sorti en 2013. Alors, comme souvent avec les paroles de Coco Rosie, c'est pas toujours aisé de leur donner un sens. Mais cette fois-ci, le titre aide vachement. Donc, le titre, c'est Tears for Animals, des larmes pour les animaux. Et plutôt que de vous l'expliquer, je vais vous lire un petit extrait d'interview de Bianca Cassadi, l'une des deux sœurs de Coco Rosie. Donc, elle disait, pourquoi pensez-vous que des abattoirs nous sont cachés? Je vais vous le dire, c'est parce que si vous voyez ce qu'il se passe derrière ces murs, vous ne consommeriez plus jamais de produits animaux. Afin de me rendre compte de ce qu'est réellement cette industrie, je me suis rendu dans un abattoir, j'ai versé des larmes pour les animaux et j'ai décidé de devenir végane. »

0: Coco Rosie avec le morceau Tears for Animals. Vous avez peut-être pu reconnaître une voix qui n'est pas celle de l'une des deux sœurs de Coco Rosie. C'est la voix d'Anoni. Anoni qui avait déjà fait un featuring sur l'un des morceaux les plus connus de Coco Rosie qui s'appelle Beautiful Breeze, qui est sorti en 2005, si je dis pas de bêtises. Et donc là, ce morceau est sorti en 2013 et Anoni a de nouveau prêté sa voix. Et c'est toujours un plaisir de la retrouver sur les compos de Coco Rosie. On va continuer avec un morceau qui est tiré d'un album que j'ai énormément écouté ces presque 20 dernières années. Je suis en train de faire des maths dans ma tête, ouais, c'est ça, presque 20 ans. C'est un morceau de l'artiste Lilia Narrative. Sa musique est très hip-hop. Il y a plein de sons électroniques, mais lui-même ne rappe pas. C'est que des sons qu'il récupère, qu'il assemble. Donc, il est à Narrative. Son premier album, Nouvelle Chair, est sorti en 2007. Et c'est lui que j'ai énormément écouté. Après, il a fait d'autres albums, mais j'ai beaucoup, beaucoup moins accroché. Donc, voilà, c'est cet album qui reste pour moi. Et on va écouter le morceau Larmes Égales, qui est très cool, hein, vous allez voir. Larmes Égales, Lilia Narrative.
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Voilà, c'était Larmes égales de Lilia Narrative. C'est pas le morceau le plus abordable de l'album, mais bon, il tape quoi, j'aime bien. On va continuer avec un artiste, mais avant de vous parler de cet artiste, je vais vous parler d'une plateforme. C'est une plateforme qui s'appelle Jamendo. Alors si vous êtes vous aussi né dans les années 80, peut-être que vous connaissez. Sinon, il y a peu de chances que vous connaissiez. En fait, en vrai, ça existe toujours. C'est une plateforme luxembourgeoise qui a été créée en 2005. Et le principe de cette plateforme, c'était de proposer aux artistes de mettre en ligne de la musique libre de droit qui pouvait être utilisée par n'importe qui à partir du moment où c'était pas dans un but commercial. Et c'était vraiment super à l'époque. J'ai une petite anecdote pour illustrer un peu l'état d'esprit de Jamendo. En 2009, il y a eu la loi Hadopi, que vous connaissez probablement, donc pour punir les personnes qui téléchargent illégalement sur Internet et qui, soi-disant, ne respectent pas donc les droits des artistes. Et donc, Hadopi avait mis en place une politique dite de riposte graduée où on téléchargeait, on se faisait prendre, on recevait un avertissement une deuxième fois, voilà, ça, et puis ça allait en montant. Et du coup, Jamendo a instauré le remerciement gradué qui était également composé de trois étapes. Pour un titre téléchargé sur Jamendo, l'internaute recevait un courriel de remerciement en cas de récidive, entre guillemets. L'internaute recevait une lettre accompagnée d'un kit du complice avec des autocollants, des outils de promotion. Et en dernière mesure, un mois d'abonnement Internet lui était remboursé s'il ou elle convainquait un lieu public de devenir un espace de culture libre en utilisant Jamendo comme plateforme de diffusion plutôt que de diffuser des trucs et de donner des sous à la SACEM. Donc voilà, c'était vraiment très très cool, ça existe toujours, je vous encourage à aller voir. Et du coup, autour de la création de la plateforme, entre 2005 et 2010, je l'ai beaucoup utilisée. Et j'ai découvert un artiste que j'écoute toujours énormément, qui s'appelle Silence, qui n'existe plus. Hein. Je crois qu'il a dû faire... à l'époque, il y avait deux albums qui étaient disponibles, qui n'ont jamais été pressés en CD, hein, puisque voilà, l'idée, c'était de mettre la musique à disposition de tous. Et j'en suis devenu très fan. On va écouter ce très joli morceau c'est électro, mélancolique, minimaliste. Et je vous le donne en mille, ce morceau s'intitule « Larmes ».

0: Voilà, c'était Silence avec le morceau Larmes. Moi, j'aime beaucoup tout cet album avec donc où il y a le morceau Larmes. Il y en a un autre qui s'appelle Effacé et qui est peut-être dans mon top 10 toute musique confondue. Voilà. Alors, je crois qu'on le trouve plus sur Jamendo, malheureusement. Et je pense que qui doit plus vraiment être trouvable même sans internet, c'est voilà. Après, si on sait jamais, hein, si vous aimez et que vraiment vous avez envie de l'écouter, vous pouvez me contacter sur le, vous pouvez utiliser le formulaire du site Radio d'ici et je vous l'enverrai avec plaisir. On continue avec une musique qui illustre un monologue devenu culte dans le cinéma. C'est le monologue de Rutger Hauer, un acteur néerlandais qui joue le rôle de Roy Batty. C'est un réplicant et peut-être que ça vous donne une information sur le film dont est tirée cette musique. C'est le film Blade Runner. Et donc, ce réplicant, Roy Batty, est une. Donc, les réplicants, c'est un peu des machines, entre guillemets, mais ouais, qui ressemblent, même biologiquement, en fait, qui sont comme des humains, mais qui ont une durée de vie qui est limitée, de 5 ans. Et malgré tout, Roy Batty et quelques autres réplicants essayent d'échapper à leurs conditions d'outils pour humains. Et là, donc, c'est la scène qui est à la fin du film. Alors, si vous ne l'avez pas vu, bouchez-vous les oreilles, on ne sait jamais. Mais voilà, donc juste avant de mourir à cause de cette obsolescence programmée, Roy lâche ce petit monologue extrêmement émouvant qui est devenu culte. On écoute la version française, je suis allé la chercher quand même histoire de savoir de quoi ça parle. Et puis ensuite je vous mets la piste qui figure sur l'album de la bande-son de Blade Runner qui est donc composée par Vangelis. Voilà, je la trouve mieux construite et puis c'est la vraie voix de Rutger Hauer. Donc c'est tout de suite mieux. On écoute ce premier extrait en VF.
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0: Voilà, donc c'est la version française. Le morceau apporte le nom d'un passage du monologue, donc Tears in Rain, les larmes dans la pluie. On écoute à présent le morceau composé par Vangelis avec la voix de Rutger Hauer.
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c'était Vangelis, Tears in Rain, donc tiré de la bande originale de Blade Runner. J'espère que ça vous a plu. Il y a une anecdote qui est sympa, mais qui en fait est erronée. Mais je vais quand même vous la raconter, et puis après je vous dirai pourquoi elle est erronée. En fait, il y a une... ça se dit beaucoup que Rutger Hauer, au moment de cette scène, a improvisé un passage, notamment... notamment la fameuse phrase de fin où il dit « Maintenant, je dois mourir ». Du coup, c'est faux. Il l'a pas improvisé. Par contre, c'est lui qui a réécrit une partie du monologue qui avait été écrit par quelqu'un d'autre. Et donc, Rutger Hauer a repris une partie et la rumeur est née de ça. Bref, assez pour Blade Runner. On va continuer avec un morceau d'une chanteuse que j'apprécie énormément, comme toutes les personnes dont je vous parle ce soir. Elle s'appelait Clélia Vega, elle a sorti un album l'année dernière, donc en 2025, au cas où c'est une rediffusion que vous écoutez, peut-être qu'on écoutera encore les Nocturnes de Chopin en 2033, qui sait. Donc c'est un morceau qui s'appelle Warm Waters, et puis qu'on va écouter, et puis on en parle un petit peu après.

0: Warm Waters, Clélia Vega, tiré de son album This Was the Road, sorti l'année dernière. Et puis, plutôt que de vous en parler, en fait, je vais vous faire écouter un très court extrait de l'interview que j'ai fait avec elle en décembre de l'année dernière. Voilà, donc j'ai vraiment juste gardé l'extrait où on parle un tout petit peu de Warm Waters, le morceau qu'on vient d'écouter. Allez, on écoute ça. Voilà, donc vous êtes toujours à l'écoute de Radio DC. On vient d'écouter Warm Waters de Clélia Vega, un morceau tiré de son dernier album. Alors, on disait tout à l'heure, tu as des textes très poétiques. Par exemple, ce morceau qu'on vient d'écouter, Warm Waters, les eaux chaudes, c'est les larmes, c'est ça?
1: Moi,
0: je l'ai compris comme ça.
1: C'est bon, j'avais juste. Ouais. Okay. J'aimais bien l'image de la solitude dans une grande piscine, enfin, près d'une grande piscine. Voilà, c'est vraiment quelque chose sur. Pour moi, c'est un texte qui parle de santé mentale, de fragilité, de. Voilà.
0: Ouais, voilà. C'est pas très long, mais après, on parle d'autre chose. Donc, si ça vous intéresse, vous pouvez écouter l'entièreté de l'interview. Elle est sur le site de Radio DC. Vous tapez Clélia Vega dans le moteur de recherche du site et vous trouverez vite ça. On continue et on termine, en fait, parce qu'il est. C'est un morceau un petit peu long. En vrai, il est pas si long que ça. J'aurais presque pu rajouter un dernier. Bon, peu importe ça. C'est le dernier. C'est un morceau qui s'appelle Crystal Tears, qui a été composé par un groupe grec qui existe depuis 92. Donc, c'est un groupe de métal, hein, qui a un petit peu évolué au fur et à mesure de sa carrière, parce qu'il a commencé donc en 92, comme je disais. Et au début, ils faisaient vraiment du death. Petit à petit, ils sont partis plus en espèce de métal gothique, mélodique, avec voix féminine. Après, plus tard, plus sur du doom. Enfin bref, on s'en fout. Là, c'est la partie, donc c'est un album qui date de 99. C'est leur deuxième album, si je dis pas de bêtises. Et sur cet album, en fait, c'est ce groupe, donc qui s'appelle On Thorns I Lay. Ça, j'aurais peut-être dû vous donner le nom du groupe depuis le départ. Donc On Thorns I Lay, qui signifie sur des ronces je m'allonge. Voilà, c'est plus joli en anglais quand même. Ouais, c'est un des groupes qui est connu pour être l'un des premiers à avoir utilisé le contraste voix gutturale voix féminine, une technique qui est souvent surnommée la belle et la bête à mesure qu'elle s'est popularisée. Donc vraiment au milieu des années 90, il y a de plus en plus de groupes qui l'ont utilisé. Et le morceau donc s'appelle Crystal Tears, tiré de l'album du même nom, sorti en 99. Et c'est un morceau que j'ai énormément écouté plus jeune, que j'ai découvert sur une compile d'un magazine. À l'époque, j'achetais des magazines de métal et Internet était beaucoup moins développé. Et j'ai découvert beaucoup de groupes de cette manière. On va se quitter avec ce morceau de On Thorns I Lay qui s'appelle Crystal Tears. Et si je peux peut-être rajouter quand même, parce que je parlais des différentes périodes de ce groupe, en fait au bout d'un moment il y a plusieurs membres du groupe, au moins 3 ou 4 je crois, qui sont partis en Roumanie pour étudier la médecine. Donc ça a marqué un peu un tournant dans la carrière du groupe, parce que du coup il y a des membres qui ne sont pas partis en Roumanie, qui ont quitté, et le groupe a continué. Et je crois qu'ils ont sorti 2 ou 3 albums pendant qu'ils étaient en Roumanie, et du coup voilà, ils sont un petit peu à part. C'était la petite anecdote de fin. Merci beaucoup pour votre écoute. Vous écoutez Les Nocturnes de Chopin, produites sur Radio DC. Vous l'écoutez peut-être ailleurs. Quoi qu'il en soit, vous pouvez toutes les réécouter donc sur le site de Radio DC, www.radiodc.com. Je vous remercie énormément pour votre écoute. Je vous souhaite une bonne fin de soirée. Et on se quitte avec Crystal Tears de On Thorns I Lay. Bonne soirée.

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